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0: Mais alors, vous faites quoi?
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1: Non.
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3: Si vous devez dessiner un rébus pour faire deviner le prénom Sidonie, vous serez tenté, avant de dessiner un nid d'oiseau pour la dernière syllabe, de faire référence aux notes de musique Si et Do et de dessiner une portée musicale avec les notes qui feront penser au début du prénom Sidonie. Le poète oulipien Georges Perec avait poussé l'idée d'utiliser les notes de musique pour former des phrases intégralement chantables dans un opéra intitulé L'art effaré, qui, indépendamment de l'effarement annoncé, était strictement homophone avec la suite de quatre notes La, Ré, Fa, Ré. Il s'agissait en fait d'un opéra pentaphonique avec les 120 permutations permises par les 5 notes Do, Ré, Mi, La, Si, avec un jeu de mots pour chaque permutation. Par exemple, la suite La, Si, Mi, Do, Ré laisse presque entendre l'alchimie Do, Ré, alors que les 5 notes dans l'ordre Ré, Si, La, Mi, Do a inspiré à Georges Perec la phrase Rèche, il mit la dose. 400 ans avant l'Oulipo, ces jeux avec les noms des notes étaient très à la mode au XVIe siècle, non pas pour faire de la littérature truculente, mais bien pour aboutir à de la très belle musique. Pour rentrer dans le dédale de ces rébus, énigmes et autres hiéroglyphes musicaux du XVIe siècle, nous recevons le musicologue Guillaume Bunel, qui enseigne l'histoire de la musique à l'université Paris-Sorbonne et avec lequel nous allons composer une sorte de florilège des jeux avec les notes à la Renaissance, à commencer par une messe de Josquin des Prés intitulée La Solfa Rémi.

0: C'était le début de l'Agnus Dei de la Missa La Sol Fa Ré Mi de Josquin Desprez. La Sol Fa Ré Mi, c'est donc une suite de notes de musique qui devient le titre de cette messe, un peu comme par goût du rébus, quand on dit par exemple Sol Fa Si La Si Ré Si La Si Ré Do Ré, pour dire Sol Fa Si La Si Ré Si La Si Ré Do Ré. C'est un jeu de mots, c'est bizarre d'avoir un jeu de mots comme titre de messe, Guillaume Bunel, bonjour.
1: Bonjour. Oui, alors cette messe est assez célèbre à cause d'un épisode qui est raconté par un théoricien au milieu du XVIe siècle qui s'appelle Heinrich Glarean. Selon Glarean, donc en 1547, Josquin aurait écrit cette messe pour se moquer d'un protecteur qui, répondant aux sollicitations de Josquin, répondait toujours « Laissez-moi faire », donc en ancien français, comme le traduit Glarean, « La c'est fa ré mi », ou à peu près. Donc,
0: ah oui, donc Josquin, ça veut dire quelque chose.
1: Oui, alors effectivement, selon Glarean, bon, là on n'est pas du tout certain que cette anecdote soit véridique, mais selon le théoricien, donc en fait Josquin aurait composé cette messe comme effectivement une sorte de rébus pour se moquer de cette phrase « Laissez-moi faire » en transcrivant cette phrase en fait sous forme de syllabe de solmisation « La, Sol, Fa, Ré, Mi ».
0: Donc ça veut dire que, faute d'être forcément véridique, en tout cas c'est un témoignage du goût de l'époque pour le trait d'esprit, et dans les traits d'esprit, les rébus.
1: Oui, alors plus généralement, en fait, le XVIe siècle nourrit une véritable passion pour les énigmes, pour la cryptographie, mais aussi pour les devinettes, par exemple. Il y a un vaste répertoire d'énigmes poétiques, de devinettes, de recueils de récits énigmatiques ou de formes poétiques, d'ailleurs énigmatiques. L'énigme est presque un genre littéraire en soi, en fait. Au XVIe siècle, et dans les répertoires musicaux, ça se manifeste aussi sous forme d'énigmes musicales, de canons. Josquin, donc en particulier, est peut-être l'un des plus grands artisans de ce développement des formes canoniques et des formes énigmatiques en musique. Et vraiment, on en trouve partout dans son œuvre, et c'est quelque chose de très répandu.
0: Quand on a décidé d'appeler cette émission Rébuffé, le verbe rébuffé, c'est pas nous qui l'avons inventé, mais il y a seulement une seule occurrence, en fait.
1: Oui, alors, effectivement, c'est un théoricien de la fin du XVIe siècle qui s'appelle Étienne Taboureau, qui est un personnage un peu étonnant, qui a publié principalement, enfin, l'ouvrage le plus connu peut-être s'appelle Les Bigarrures du Seigneur des Accords.
0: C'est de 1583.
1: Oui, voilà. Donc pour la première publication, effectivement, c'est la toute fin du XVIe siècle. Et les spécialistes de la littérature ont pas mal étudié ce recueil en considérant que c'était une sorte d'encyclopédie de rhétorique amusante ou de recueil des facéties, des formes littéraires les plus abracadabrantes possibles, avec toute une sorte de catalogue, en fait, de formes facétieuses, de jeux verbaux, de jeux sur les lettres, sur l'alphabet. Donc évidemment, il y a plusieurs chapitres dédiés au rébus. Il y a aussi des chapitres, par exemple, sur les anagrammes, sur les acrostiches, sur les palindromes, toutes sortes de procédés comme ça qu'on associe aujourd'hui plutôt à des courants littéraires du XXe siècle. Je pense notamment à l'Oulipo, mais en fait qui était déjà abondamment pratiqué par les poètes de la Renaissance. Donc ce qu'on appelle les grands rhétoriqueurs, par exemple, ces poètes du XVe siècle français, dont on reparlera, je pense, plus tard dans l'émission, peut-être.
0: Alors, la définition de Taboureau du rébus, c'est des peintures de diverses choses ordinairement connues, lesquelles, proférées de suite sans article, font un certain langage, ou plus brièvement, que ce sont équivoques de la peinture à la parole. C'est-à-dire, ça donne une suite de syllabes dont il reste à retrouver le sens qu'elles forment.
1: Oui, c'est ça. Alors, en fait, peut-être la formule, la partie la plus claire de la citation de Taboureau, c'est la fin, en fait, qu'on peut retenir, des équivoques de la peinture à la parole. C'est-à-dire, ça joue sur l'ambiguïté, en fait, entre, donc équivoque, c'est vraiment ça, l'ambiguïté entre la peinture, c'est-à-dire le dessin, une forme dessinée, et la parole. Donc, on nomme à un dessin, voilà, une figure, et ce nom qu'on prononce, produit une signification qui n'a rien à voir en fait avec celle de la figure. Alors il faut prendre des exemples peut-être. Alors il y a un exemple particulièrement comique peut-être.
0: Alors il faut décrire l'image pour pouvoir ensuite dire l'ambiguïté. Qui plus est, ça joue sur un bilinguisme entre français et latin. Je vous laisse faire.
1: Oui, alors donc c'est une image qui figure au début du traité de Taboureau dans le chapitre sur les rébus. Une image dans laquelle donc on voit un abbé
0: qu'on reconnaît à sa crosse.
1: Voilà, oui, qu'on reconnaît effectivement avec sa crosse et sa mitre, un abbé qui est allongé dans l'herbe, donc voilà, il a l'air plutôt mal en point, on voit les brins d'herbe autour de lui, et puis il est déculotté et il y a une grande fleur qui lui sort des fesses, une fleur de lys. Alors, a priori, c'est une image plutôt, blasphématoire, plutôt incongrue, mais cette image est censée se lire ainsi, donc en français, « Abbé mort en pré, au cul lys ». Donc, un abbé mort dans un pré avec au cul un lys. Mmh. Ce qui, en fait, si on transcrit en quelque sorte cette prononciation française en latin de l'époque, ça fait « abbé mort en pré, au cul lys ». Donc, en prononciation plus moderne, disons, du latin, ab mortem prae oculis.
0: C'est-à-dire, si on le traduit en français.
1: Pour la traduction française, on y vient enfin. Et la mort, garde la mort devant les yeux. Donc, en gros, souviens-toi que tu vas mourir. Memento mori, c'est l'éternel thème de la vanité, si vous voulez. Voilà, donc cette image qui était a priori totalement choquante, totalement...
0: Oui, elle paraît complètement licencieuse, mais en fait, le sens est carrément conventionnel.
1: C'est ça, oui, absolument.
0: Et alors, cette mode du rébus, comment est-ce qu'elle va se décliner en musique, puisqu'on n'a pas d'image en musique, et qui plus est, on n'a pas toujours des mots?
1: Ouais, alors il y a deux applications en fait possibles du rébus en musique, dont on a quelques exemples à chaque fois. Alors dans le traité de Taboureau justement, il y en a quelques-uns, et on peut distinguer d'une part les rébus qui utilisent des notes de musique, en fait comme celui que vous avez cité au début, sol facile à cirer. Voilà, on a quelques équivalents au XVIe siècle. Et puis il y a quelques exemples de rébus un petit peu moins courants avec des signes musicaux en fait, comme par exemple des clés musicales, des portées, des signes rythmiques, etc. qui fonctionnent en fait comme des images dans un rébus ordinaire, c'est-à-dire des signes qu'on doit nommer et dont les noms forment des suites de syllabes qui produisent une signification différente. Mais les plus fréquents sont quand même ceux qui utilisent les notes de musique. Alors, ces rébus musicaux, donc avec les notes, c'est intéressant parce qu'on a des exemples vraiment d'un grand nombre d'auteurs au XVIe siècle, et pas seulement des compositeurs. Par exemple, il y a quelques grands esprits qui s'y sont essayés, notamment je pense à Léonard de Vinci, dont on a quelques exemples de rébus dans les manuscrits de Windsor. Et puis voilà, Taboureau en cite aussi quelques-uns. Et puis on parlait tout à l'heure brièvement des grands rhétoriqueurs, donc je pense par exemple à Jean Molinet, qui est un poète important du XVe siècle, qui était aussi chroniqueur de la cour de Bourgogne, donc c'est vraiment pas n'importe qui, c'est vraiment un poète très important. Il a composé notamment un sonnet entièrement basé sur les syllabes musicales, comme ça, qui peut fonctionner en rébus.
0: Alors on va l'écouter, ce texte dit par Julie Perrin.
2: Géante Grignon, sachiez que j'ai reçu une oraison de celle qui conclut le Fils de Dieu afin d'être adoré. 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Je vous envoie un ut ré mi fa sol, les chanter fort, muser et votre sol. 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
0: C'est compliqué à dire quand même.
1: Oui, alors effectivement, c'est du français du XVe siècle, donc ça se lit pas comme ça tout de suite à la première lecture pour des locuteurs modernes qui sont pas habitués à cette langue-là, mais avec un peu d'habitude, on s'en sort quand même.
0: Alors, il y a toute une mode, évidemment, aussi du canon énigmatique. Pietro Cérone en raconte un qui est l'énigme du soleil, du sol qui s'obscurcit.
1: Oui, alors, Pietro Cérone, et c'est un théoricien italien de la fin du XVIe, fin du XVIe siècle, début du XVIIe, qui a publié un monumental traité en 1613. C'est une somme théorique vraiment considérable. C'est, je crois, plus de 1000 pages rédigées, des dizaines de livres, avec toutes les choses les plus insignifiantes et les plus improbables pour former un musicien complet, y compris par exemple il y a des chapitres pour dire que le musicien parfait ne doit pas trop boire de vin, qu'il ne doit pas trop châtier ses élèves, etc. Donc vraiment, c'est une encyclopédie complète de la musique, et dans cette encyclopédie il y a un traité entier dédié au canon. Et parmi ces canons, effectivement, il y a une énigme du soleil qui fonctionne un petit peu comme un rébus, puisque la consigne, enfin le comment dire, la règle qui ouvre cette énigme, c'est donc l'énigme du soleil sol en latin, qui s'obscurcit. Donc le sol, le soleil qui s'obscurcit, ça veut dire, en termes musicaux, c'est en fait les sols qui deviennent sombres, donc qui deviennent des noirs. Donc tous les sols de la partition, les rondes, les blanches, toutes les valeurs rythmiques, etc., deviennent des noirs. Donc il y a un phénomène comme ça de transformation qui fonctionne un petit peu comme des rébus. Et en fait, on trouve beaucoup d'œuvres musicales de cette époque-là qui jouent sur des procédés un petit peu apparentés aux rébus. Même si c'est pas forcément exactement des rébus, c'est un petit peu le même principe.
0: En tout cas, c'est de l'ordre de l'énigme.
1: Oui.
0: Et l'énigme, dans le cas du canon énigmatique, a toujours pour résolution quelque chose qui dit la règle de composition qui a été utilisée par le compositeur.
1: Alors oui, souvent en fait, les énigmes musicales de cette époque-là se présentent souvent sous forme d'une inscription qui accompagne une notation musicale. Et c'est cette inscription, en fait, canon en grec, qu'on appelle le canon à l'époque, donc en fait l'énigme.
0: Alors il y a une autre technique qui a un lien direct avec le rébus, c'est le soggetto cavato, on dit comme ça?
1: Oui, alors soggetto cavato, soggetto. Ouais, c'est de l'italien cette fois-ci. Alors ça, c'est aussi une technique qui est documentée à peu près au milieu du XVIe siècle, mais qui apparaîtrait encore une fois chez Josquin. Donc comme tout à l'heure avec la messe La Sol Fa Ré Mi, Josquin est décidément un peu précurseur dans le domaine de ses procédés de composition un petit peu apparentés au rébus. Et donc le soggetto cavato, c'est une expression qu'on emprunte à Zarlino, un théoricien italien du milieu du XVIe siècle. Donc Zarlino nous explique que Josquin a composé une messe dédié à Hercules, le duc de Ferrare, donc Ercole d'Este, de la famille des Este à Ferrare, en Italie. Et donc Josquin a composé une messe dédiée à ce personnage puissant en utilisant, en extrayant en quelque sorte les voyelles de son nom. Et c'est ça, donc soggetto cavato, ça veut dire sujet tiré, sujet extrait, sous-entendu extrait des voyelles du nom.
0: Alors, les voyelles du nom Hercules Dux Ferrarié, c'est donc E-U, E-U, E-A-I-E. Et par conséquent, on va avoir les notes correspondantes, à savoir Ré, Ut, Ré, Ut, donc Do, Ré, Fa, Mi, Ré.
1: Voilà, c'est ça. Donc tout le ténor de la messe, toute la partie qui fonde en quelque sorte la polyphonie de cette messe, va chanter d'un bout à l'autre cette formule mélodique. Ré, ut, ré, ut, ré, fa, mi, ré.

0: C'était donc à nouveau une messe de Josquin des Prés. Guillaume Bunel, il n'est pas seul, Josquin des Prés, à faire ce type de jeu formel au XVIe siècle.
1: Non, alors selon Zarlino, selon le théoricien italien du milieu du XVIe siècle, ce serait le premier, ce serait lui qui a inventé cette technique, mais effectivement il a été suivi par de nombreux autres émules. C'est une tradition qui va vraiment se perpétuer pendant tout le XVIe siècle. D'ailleurs, donc cette messe Hercules dux Ferrarie va servir un petit peu de modèle à toute une série de messes ultérieures dédiées à d'autres personnages puissants. Donc là, en l'occurrence, c'était le duc de Ferrare, mais il y en aura une autre pour le roi d'Espagne, pour Charles Quint, aussi l'empereur du Saint-Empire, etc. Il y a toute une tradition des messes comme ça dédiées à des protecteurs puissants qui utilisent leur nom comme sujet musical, en fait. Et puis donc on aura aussi d'autres exemples, donc là c'était plutôt des messes, mais il y a des exemples de motets un petit peu plus tardifs dans lesquels on aura également des soggetti cavati extraits des noms d'un protecteur, par exemple d'un personnage, ou alors de sa devise. On a quelques exemples aussi de devises qui sont transformées en fait en sujet musical.
0: Mais c'est justement cette façon de sophistiquer un langage à partir d'un blason, ce que va critiquer Rabelais.
1: Oui, alors c'est un procédé qui est assez subtil, en fait, le soggetto cavato, parce que c'est à la fois une manière d'affirmer un nom ou de mettre en valeur un personnage ou une devise, de l'exalter en quelque sorte, de la mettre en musique, et à la fois de la crypter, c'est-à-dire de la dissimuler, de la rendre invisible. Donc c'est à la fois de l'ordre de la célébration, de la monstration, et à la fois de l'ordre de la dissimulation. Donc il y a un parallèle à faire effectivement avec l'héraldique, et Rabelais se moque beaucoup de cette tendance que les hommes de la Renaissance en fait ont en général pour associer des significations à des motifs, à des couleurs, à des dessins qui a priori n'ont aucune signification en eux-mêmes.
0: Un extrait de Gargantua lu par Julie Perrin.
2: Quiconque qu'il soit, en ce a été prudent, qu'il n'y a point mis son nom, mais au reste je ne sais quoi, premier en lui, je dois admirer ou son entrecuidance ou sa bêterie. En pareilles ténèbres sont compris ces glorieux de cour et transporteurs de noms, lesquels, voulant en leur devise signifier espoir, font portraire une sphère. Des peines d'oiseaux pour peine, de l'encolie pour mélancolie, la lune bicorne pour vivre en croissant, un banc rompu pour banqueroute, nom et un hallecret pour nom dur habit, un licenciel pour un licencié, qui sont homonymies tant ineptes, tant fades, tant rustiques et barbares, que l'on devrait attacher une queue de renard au collet et faire un masque d'une housse de vache à chacun d'isseux qui en voudrait dorénavant user en France après la restitution des bonnes lettres. Par même raison, si les raisons les doit nommer et non rêverie, ferais-je peindre un panier, dénotant qu'on me fait peiner, et un pot à moutarde, que c'est mon cœur à qui moult tarde, et un pot à pisser, c'est un official. Et le fond de mes chausses, c'est un vaisseau de paix, et ma braguette, c'est la grève des arrêts, et un étron et un chien, c'est un tronc d'océan où gît l'amour de mamie. Bien autrement faisant, en temps jadis, les sages d'Égypte, quand ils écrivaient par lettres qu'ils appelaient hiéroglyphes, lesquels nul n'entendait qui n'entendit, et un chacun entendait qui entendit la vertu, propriété et nature des choses par icelles figurées, Rabelais, Gargantua, chapitre 9, les couleurs et livrées de Gargantua.
0: Ça veut dire que on voit des hiéroglyphes partout, on ne peut plus voir un pot de moutarde sans y voir un état d'âme.
1: Oui, en quelque sorte. Alors, les théoriciens, les écrivains du XVIe siècle se sont beaucoup mis en parallèle, en fait, les rébus avec les hiéroglyphes. Les rébus étant une sorte d'équivalent vulgaire et grossier des hiéroglyphes. Alors, pour situer peut-être un petit peu les choses rapidement, les hiéroglyphes égyptiens donc étaient évidemment connus à la Renaissance. Il y a eu quelques publications d'auteurs érudits qui cherchaient à comprendre la signification de ces dessins qui étaient évidemment très intrigants pour les hommes de l'époque qui voyaient des monuments immenses et incongrus dans le désert d'Égypte avec tous ces dessins indéchiffrables qui représentaient des oiseaux, le soleil, des plantes, etc. Et pour eux, ces hiéroglyphes constituaient une sorte de langage divin, de langage parfait qui était voilà, qui matérialisait les concepts directement par des images. Tandis que les rébus étaient au contraire une sorte de moyen vulgaire pour faire des plaisanteries un peu grossières, appréciées par le peuple, etc.
0: Mais alors c'est ça, c'est que si le rébus est de l'ordre du divertissement, plutôt au plus proche du peuple et ainsi de suite, comment se fait-il que ce soit à l'église, dans les messes, qu'on les trouve les plus souvent en musique ?
1: Ah oui, alors c'est une bonne question. C'est le genre de question qui va peut-être être débattue au Concile de Trente à la fin du XVIe siècle, puisque... à la fin du XVe siècle et pendant toute la première moitié au moins du XVIe siècle, on mélange allègrement les genres et on n'a absolument aucun état d'âme à faire chanter Kyrie eleison sur des paroles, enfin sur la musique d'une chanson à la limite de l'obscénité, etc. Donc le mélange des genres à l'époque est pas du tout choquant en fait.
0: Alors on invente aussi à ce moment-là le motet. C'est quoi le motet ?
1: Alors, le motet, en fait, c'est un genre qui a déjà une longue histoire à l'époque, mais qui s'est beaucoup transformé. Un motet, ce qu'on appelle un motet au Moyen-Âge, ça vient du français motet, en fait, qui veut dire petit mot. À l'origine, c'est...
0: Donc ça existe dès le XIIIe siècle.
1: Voilà, c'est ça, existe bien avant, mais...
0: Et au XVIe, ça se réinvente.
1: En quelque sorte, ouais. Plutôt au cours du XVe siècle, où ça devient vraiment un genre sacré à part entière, ce qui n'était pas tellement le cas avant. Mais effectivement, voilà, ça devient un genre sacré vraiment dominant au XVe siècle, avec la messe, bien sûr. Mais dans ces motets, on retrouve un petit peu le même genre de procédé de composition que dans les messes. Et en particulier, celui du Soggetto Cavato en fait partie. Donc on a quelques exemples comme ça de motets conçus sur des Soggetti Cavati.
0: Donc il peut y avoir aussi bien des motets sacrés que des profanes.
1: Alors au Moyen-Âge, au XIIIe et XIVe siècle, oui. C'est plus le cas au XVe et XVIe siècle. Là, le motet devient vraiment un genre sacré, absolument.
0: On va en écouter un de Adrien Villert. C'est qui Adrien Villert ?
1: Alors Adrien Villert, c'était un compositeur franco-flamand, comme on peut le deviner avec son nom, mais qui a fait l'essentiel de sa carrière en Italie. En fait, il a été maître de chapelle à Saint-Marc, à la basilique Saint-Marc, pendant l'essentiel de sa carrière. C'est voilà, on le situe un peu dans la génération post-Josquin, si on veut, c'est milieu du XVIe siècle.
0: Et en quoi le motet que nous allons entendre mérite sa place dans cette émission rebuffée ?
1: Alors, c'est un motet qui est dédié à un cardinal de l'époque, dont la devise est donc « durate » en latin, c'est-à-dire « durer, endurer, enfin perpétuer en quelque sorte votre lignée ». Et donc, cette devise « durate » en latin est transformée en motif musical par le procédé du Soggetto Cavato. Donc, « durate » devient « ut fa re »,« do fa re ».

0: un peu en contexte par rapport aux techniques de composition de la messe à l'époque. Souvent, les messes polyphoniques au XVe et XVIe siècle sont élaborées à partir d'un matériau préexistant. C'est-à-dire qu'on écrit souvent à partir d'une mélodie de plein chant ou à partir d'un motet déjà existant ou d'une chanson déjà composée dont on reprend certains éléments. La messe est rarement composée à partir de rien, mais quand on compose une messe à partir de rien, souvent les compositeurs s'appuient quand même sur un matériau. Alors ça peut être un matériau musical, mais ça peut être aussi un matériau non musical, comme c'est le cas avec le Soggetto Cavato pour le coup. En fait, c'est une manière d'utiliser des mots en les transformant en musique, si vous voulez. On transforme des mots en musique pour en faire la base d'une messe. C'est un petit peu l'idée, je pense.
1: Dans le cas du Durate qu'on vient d'entendre, il n'y avait jamais que trois notes, mais on peut faire des phrases entières.
0: Oui, bien sûr, effectivement. Cette devise-là était très courte, mais il y a des exemples de Soggetti Cavati dans lesquels le thème est extrêmement long. Alors c'est le cas, par exemple, d'une autre messe dédiée à Hercules d'Oux Ferrarier, qui est de Cyprien d'Aurore, donc un compositeur un petit peu plus tardif de Josquin, qui s'est inspiré de cette technique, mais qui a fait un sujet beaucoup plus long. Et puis, il y a aussi des exemples de motets. Alors, jusqu'à présent aussi, on a eu surtout des exemples flamands et franco-flamands. Pour faire une brève parenthèse peut-être, Étienne Taboureau, ce théoricien dont on a parlé au début qui parle des rébus, les appelle pas rébus en fait, il les appelle rébus de Picardie. Et c'est comme ça qu'on les appelle à l'époque en fait, parce que selon Taboureau, les rébus de Picardie sont particulièrement appréciés par les gens du Nord en gros. C'est là que vraiment cette technique est la plus fréquente. On la trouve d'ailleurs un petit peu partout, que ce soit dans les enseignes de boutiques, dans les marques d'imprimeurs, dans les œuvres littéraires.
1: Mais ça veut dire que pour Taboureau, le rébus de Picardie, c'est une sorte de traduction vulgarisée du Soggetto Cavato.
0: Je verrais ça plutôt dans l'autre sens. Je pense que la tradition des rébus de Picardie est antérieure au Soggetto Cavato, qui lui naît au début du XVIe siècle, alors que les rébus existent déjà depuis bien avant. Mais certainement que, effectivement, je pense qu'on peut vraiment faire un lien entre les deux, sachant en plus que les compositeurs qui ont les premiers pratiqué cette technique de Soggetto Cavato sont des compositeurs originaires des régions du Nord, des franco-flamands, donc Josquin en particulier, Villart également, et puis voilà, d'autres compositeurs, Cyprien d'Aura aussi, dont je parlais tout à l'heure aussi. Donc certainement qu'il y a quelque chose un petit peu de l'ordre d'une culture commune là entre les rébus de Picardie et ces techniques de composition.
1: Si je suis un compositeur aujourd'hui qui veut faire du Soggetto Cavato et que j'ai un texte dans lequel il y a le mot Daout, comment je fais? Parce que il y a au moins deux problèmes. Pour le A, j'ai le choix entre la note Fa et la note La, et pour le Out, j'ai pas de note.
0: Oui, effectivement, ça ne se prête pas forcément à toutes les langues. C'est une technique qui est très bien adaptée au latin, parce qu'évidemment, voilà, les voyelles du latin sont celles des syllabes de solmisation. D'ailleurs, les syllabes de solmisation viennent du latin, donc ça tombe bien.
1: Tout s'explique.
0: Tout s'explique, oui. Mais effectivement, pour le français, c'est plus difficile. Ce qui explique sans doute que, d'ailleurs,
1: qu'on ait arrêté d'en faire.
0: Oui, et puis que tous les exemples de Soggetto que j'ai en tête sont en latin, je crois. Alors, il y a d'autres procédés comme celui de la messe La Sol Fa Ré Mi qui sont un petit peu différents, mais c'est plus de l'ordre du Soggetto Cavato. Bref.
1: Alors, on va écouter un anonyme anglais. Donc là, il y a une traduction, puisque c'est un motet composé en l'honneur du roi Henri VIII d'Angleterre.
0: Oui, effectivement, donc encore une fois un motet du début du XVIe siècle qui adopte comme Cantus Firmus, donc comme mélodie principale en quelque sorte, chantée par le ténor, ce texte « Henricus Dei Gratia Angliae Rex », donc « Henri, par la grâce de Dieu, roi des Anglais », texte dont, si on extrait les voyelles, on obtient « E-I-U-E-I-A-I-A-A-I-E-E ». Ce qui, en termes musicaux, si on place les syllabes de solmisation correspondantes, nous donne Ré, Mi, Ut, Ré, Mi, Fa, Fa, Mi, Fa, Fa, Mi, Ré, Ré. Et donc ce sera, vous avez compris, la mélodie du Cantus Firmus de ce motet.
1: Mais alors donc, les 4 A sont tous convertis en des Fa. Il y aurait pu avoir des La.
0: Oui, effectivement. J'imagine que le compositeur raisonne aussi par rapport à la conduite mélodique de son ténor. Peut-être que là, le Ré, Mi, Fa, Fa, Mi, Fa, Fa, Mi, Ré était plus, plus conjoint, plus simple que le ré mi là.

0: Henri, par la grâce de Dieu, roi des Anglais, une fois traduit en latin, donne cette suite de notes, ré mi ut, ré mi fa, fa mi fa, fa mi ré ré. C'est vrai que c'est très conjoint. Guillaume Bunel, on a dans certains autographes de compositeurs, de grands artistes, des fois des tentations à mettre un petit bout de partition, à mettre quelques notes de musique. Ça pourrait être propice à faire des rébus musicaux encore aujourd'hui. Ça, c'est une pratique qui était aussi au XVIe siècle assez courante pour les compositeurs de se signer avec des notes de musique.
1: Oui, en effet, dans les sources musicales des 15e et 16e siècles, on a beaucoup d'exemples de signatures cryptées avec des signes musicaux. C'était donc même pas seulement dans les autographes, en fait, plus généralement dans les sources manuscrites. On ne sait pas très bien si c'était les copistes ou les compositeurs eux-mêmes qui s'amusaient à intégrer des signes musicaux dans les noms des compositeurs, ou en tout cas à placer des références musicales dans les attributions des pièces. Mais en tout cas, on en a un petit peu partout à la Renaissance. Par exemple, Guillaume Dufay, cette attribution est souvent indiquée avec la note fa pour le Dufay, donc avec un petit bout de portée et puis une note fa au milieu du nom. On a plein d'autres exemples comme ça. Alexander Agricola, par exemple, avec un la à la fin. Pierre de la Rue, aussi un la, etc. Matthäus Pipelare, la et ré. Voilà, donc c'est une manière peut-être pour le compositeur aussi de s'affirmer en tant que musicien. Donc en montrant qu'il a un nom qui peut être transcrit en partie sous forme de notes de musique, c'est aussi une manière d'affirmer sa profession, d'affirmer son statut de musicien. Et c'est un peu comme une sorte de blason musical, en fait. C'est une manière de s'attribuer des armoiries musicales, en quelque sorte.
0: Étienne Taboureau fait un lien entre l'héraldique et les rébus.
1: Oui, alors c'est un lien qui est bien connu aussi, aujourd'hui, des spécialistes d'héraldique aussi. C'est ce qu'on appelle les armes parlantes. Ça consiste en fait à adopter un blason qui a une relation phonétique en quelque sorte avec le nom de la personne qui porte ce blason ou de la ville qui porte ce blason. Alors peut-être pour donner des exemples tout de suite, pour rendre ça un peu plus clair, j'ai appris tout récemment que la famille de Jean Racine, donc le célèbre dramaturge du XVIIe siècle, avait adopté au début du XVIIe siècle justement ce blason avec un rat et un cygne. Racine. Voilà, c'est vraiment un
0: blason.
1: Alors
0: qu'il aurait pu mettre un bonhomme qui enracinait quelque chose.
1: Oui, tout à fait, ouais. Il aurait pu aussi représenter une racine. Mais en tout cas, voilà, l'idée est la même. C'est vraiment une sorte de représentation phonétique ou de substitution phonétique d'un nom avec deux éléments qui n'ont rien à voir, en fait. Puisque un rat et un cygne, c'est vraiment, ça n'a strictement rien à voir avec le nom de Jean Racine, même étymologiquement, probablement qu'il n'y a aucun rapport. Mais en tout cas, ça sonne pareil. C'est vraiment des mots homophones. Et c'est vraiment l'idée du rébus, en fait. Donc les armes parlantes, c'est ça. Et en effet, le parallèle avec les rébus a été fait très tôt, dès le XVIe siècle. Taboureau donne un certain nombre d'exemples comme ça d'armoiries qui fonctionnent comme des rébus en quelque sorte. Je le cite donc, il dit « Les premiers royaumes et illustres maisons portent les armes de cette sorte, comme le royaume de Léon, un lion, de Castille, un château, de Galice, un calice, de Grenade, 9 grenades retournées, etc. » Voilà, donc il donne une longue série de royaumes ou de familles qui ont des armoiries qui fonctionnent de la même manière que des rébus, en fait.
0: C'est un type de jeu qui va agacer le bordelais Michel de Montaigne. Voici un extrait de ses essais lus par Julie Perrin.
2: Il est de ces subtilités frivoles et vaines, par le moyen desquelles les hommes cherchent quelquefois de la recommandation, comme les poètes qui font des ouvrages entiers de vers commençant par une même lettre. Nous voyons des œufs, des boules, des ailes, des haches façonnées anciennement par les Grecs, avec la mesure de leurs vers, en les allongeant ou accourcissant en manière qu'ils viennent à représenter telle ou telle figure. Telle est la science de celui qui s'amusa à compter en combien de sortes se pouvoir ranger des lettres de l'alphabet, et en trouva ce nombre incroyable qui se voit dans Plutarque. Je trouve bonne l'opinion de celui à qui on présenta un homme, appris à jeter de la main un grain de mil, avec telle industrie que sans faillir, il le passe toujours dans le trou d'une aiguille. Sur quoi il ordonna, bien plaisamment, et justement, à mon avis, qu'on fît le donner à cet ouvrier 2 ou 3 minots de mil, afin qu'un si bel art ne demeurât sans exercice. C'est un témoignage merveilleux de la faiblesse de notre jugement, qu'il recommande les choses par la rareté ou nouvelleté, ou encore par la difficulté, si la bonté et utilité n'y sont jointes. Montaigne, Essai livre 1, chapitre 54, des vaines subtilités.
0: La subtilité est vaine alors pour Montaigne ?
1: Alors, toutes les subtilités ne sont pas vaines, évidemment, mais les subtilités formelles, gratuites, en quelque sorte, puisque je pense que c'est de ça dont il est question ici, effectivement, ont beaucoup été critiquées, que ce soit dans le domaine littéraire, comme ici, ou dans le domaine musical, puisqu'on a aussi beaucoup de textes qui critiquent les compositeurs qui font preuve d'un raffinement excessif, en quelque sorte, dans la conception de leurs pièces musicales. Par exemple, en s'imposant des contraintes impossibles à tenir, en formant des constructions abstraites extrêmement compliquées, mais qui, en définitive, ne sonnent pas bien. Et ça a été la critique qu'on a fait à beaucoup de compositeurs de canons au XVIe siècle, puisqu'il y a un très vaste répertoire de canons énigmatiques, de pièces comme ça. Alors, peut-être ça mérite qu'on s'y attarde un petit peu. Ce qu'on appelle canon énigmatique au XVIe siècle, c'est pas seulement des canons imitatifs, c'est-à-dire ce qu'on appelle canon aujourd'hui, du genre Frère Jacques, etc., une pièce dans laquelle on a deux voix qui chantent la même chose en décalé. Ce qu'on appelle un canon à la Renaissance, c'est plus largement une pièce dans laquelle vous avez une relation réglée entre deux voix ou davantage d'une pièce polyphonique. C'est-à-dire, ça peut être deux voix qui chantent la même chose mais à des vitesses différentes en même temps. Ça peut être deux voix qui chantent la même chose mais l'une à l'endroit, l'autre à l'envers. Ça peut être des voix qui chantent en imitation avec une mélodie qui doit être extraite d'une inscription verbale, en quelque sorte, comme on a vu tout à l'heure avec les soggetti cavati, etc. Donc il y a beaucoup de techniques comme ça qui sont utilisées. Et certains compositeurs ont adopté un raffinement vraiment à la limite de l'excès en cherchant des techniques de plus en plus complexes. Il y a une sorte d'émulation et de croissance exponentielle du nombre de techniques en allant, ce sera acquis vers le plus de complexité et vers les techniques les plus alambiquées. Donc ce qui a évidemment agacé un certain nombre de théoriciens à l'époque.
0: Mais si Montaigne taxe ces subtilités de pouvoir virer à la vanité, ça révèle aussi que ce sont des subtilités qui cherche quelque chose de sacré. Enfin, on ne crypte jamais complètement gratuitement.
1: Oui, alors effectivement, c'est vrai qu'il y a cette idée dans la théologie médiévale aussi de qu'un mystère ne doit jamais être dévoilé aux profanes, qu'on ne doit pas livrer les vérités divines telles quelles, mais on doit les voiler, on doit les cacher pour que seules les personnes suffisamment intelligente pour décrypter le message et la capacité de comprendre ce qui est dit. Donc il y a toujours cette idée-là, oui, en filigrane, qu'on ne doit pas livrer le message à n'importe qui, mais on doit le réserver à quelques élus.
0: Mais c'est à se demander si la redécouverte des hiéroglyphes à ce moment-là va pas donner une espèce d'espoir que tout procédé de cryptage serait en même temps une manière de convoquer des vérités un peu plus universelles que celles disponibles dans le monde quotidien, quoi.
1: Alors c'est toujours l'ambiguïté. Est-ce que la forme cryptée dissimule quelque chose ou est-ce qu'elle n'est qu'une coquille vide? C'est un petit peu toujours ce qu'on peut se demander. En fait, il y a une citation intéressante. On parlait de Pietro Cerone tout à l'heure, le théoricien italien du début du XVIIe siècle qui a publié cette monumentale encyclopédie avec tout un livre sur les canons. Au début de son traité sur les canons, il y a une citation qui est assez parlante, je trouve. Il dit... Donc il parle en quelque sorte des canons, il dit « je plais davantage à l'esprit qu'à l'oreille ». Et ça en dit beaucoup, parce qu'en fait c'est l'idée que le canon, l'énigme, est satisfaisante pour l'esprit, mais qu'elle est beaucoup moins satisfaisante pour l'oreille. C'est-à-dire que le résultat sonore n'est pas toujours très flatteur, c'est pas toujours très intéressant musicalement, mais c'est satisfaisant pour l'esprit. Et c'est peut-être ça qui est gênant pour beaucoup de monde à l'époque, c'est-à-dire que c'est du raffinement un petit peu inutile, dans le sens où le résultat sonore n'est pas forcément très flatteur, Alors c'est pas le cas des pièces qu'on a sélectionnées pour les enregistrements de cette émission, parce que au contraire il s'agit de pièces magnifiques, ouais, mais il y a d'autres cas parmi les exemples de Tyrone par exemple, qui sont des pièces totalement ineptes, qui n'ont vraiment pas trop d'intérêt musicalement, mais qui sont régies par des canons extrêmement compliqués en fait. Donc là ça rentre tout à fait, je pense, dans ce que critique Montaigne.
0: Quelques années avant la compilation de Tyrone, il y a une compilation de Zacconi, qui est un recueil de hiéroglyphes musicaux.
1: Oui, alors Zacconi, donc un autre théoricien du nord de l'Italie, a composé effectivement une série de hiéroglyphes musicaux, qui sont en fait des figures, des dessins qui doivent s'interpréter ou se traduire de manière musicale. Alors en fait, ces hiéroglyphes, ce qu'il appelle des hiéroglyphes musicaux, ça rentre tout à fait dans la catégorie plus vaste des canons et des canons énigmatiques. Mais l'une de leurs particularités, c'est qu'ils sont pratiquement tous notés sous une forme géométrique. Alors il y en a qui sont notés par exemple en cercle, en croix, en triangle, etc. C'est des notations musicales qui relèvent aussi d'une forme de graphisme, qui sont en quelque sorte des partitions graphiques avant l'heure, si vous voulez. Voilà, avec des genres de notations qu'on trouve aussi un petit peu ailleurs, mais que lui a, enfin auquel il a consacré un traité à part entière, qui est resté manuscrit d'ailleurs. Il n'a pas été très diffusé à l'époque.
0: Parmi ces canons circulaires, on en trouve un encore à la gloire du roi d'Angleterre Henri VIII.
1: Oui, alors c'est un motet Salve Radix qui figure au début d'un manuscrit conservé aujourd'hui à la Bodleian Library en Angleterre, qui est donc un canon effectivement à la gloire de la famille royale. Ça fonctionne comme un double canon imitatif, ce qu'on appelle une fuga à l'époque. Et ce qui est particulièrement remarquable dans ce canon, c'est que il y a deux voix écrites dans le manuscrit, uniquement deux, et les deux parties restantes doivent être découvertes en quelque sorte ou trouvées par les chanteurs. Et donc les deux voix écrites du manuscrit sont toutes les deux notées dans des cercles. Donc on a un somptueux manuscrit décoré, enluminé, etc., avec deux partitions en cercle, en vis-à-vis. C'est vraiment une œuvre aussi visuelle absolument éblouissante.

0: Il a raison, Pietro Cérone, c'est beau indépendamment de ce que c'est sophistiqué.
1: Oui, en l'occurrence, la citation « je plais peu à l'oreille, mais je plais à l'intellect » n'est pas du tout adaptée.
0: Elle est presque inversée, en fait. Ouais. Ça plaît à l'oreille sans avoir besoin de séduire tant que ça l'intellect.
1: C'est peut-être le signe des chefs-d'œuvre.
0: Comment s'en sortent les chanteurs? Ils sont obligés de faire toute une exégèse avant de pouvoir savoir dans quel sens ils doivent chanter la partition?
1: Oui, alors c'est ça aussi qui est intéressant pour les interprètes et pour les chercheurs d'aujourd'hui, dans ce corpus de canons, de rébus, d'énigmes musicales, c'est qu'il y a vraiment un travail de déchiffrement à faire, et il y a une sorte d'attente, de recherche et de satisfaction une fois qu'on a trouvé. C'est vraiment, il y a quelque chose de l'ordre un peu de l'enquête, et puis c'est très satisfaisant pour l'esprit, et ça révèle des choses qui sont souvent musicalement aussi très intéressantes. Alors aujourd'hui aussi, il y a beaucoup de choses qui sont déjà éditées, qui ont déjà été interprétées, donc le travail de déchiffrement est plus ce qu'il était, comme ce qu'il était il y a 50 ans par exemple. Il y a beaucoup de défrichage qui a été fait depuis, mais il y a toujours une part de mystère et une sorte d'aura un petit peu mystérieuse et étrange qui entoure ce corpus des canons et des énigmes, qui est vraiment très, très plaisant quand on travaille là-dessus. Ouais.
0: Mais est-ce qu'il y a des conflits d'interprétation? C'est-à-dire, est-ce que tous les chanteurs qui pratiquent ces répertoires aujourd'hui sont d'accord sur la façon dont il faut s'y prendre?
1: Alors non, bien sûr, effectivement, ça c'est intéressant aussi. Il y a souvent plusieurs manières de résoudre les canons. Il y a certains canons qui ont plusieurs solutions possibles, ça arrive, il n'y en a pas beaucoup, mais il y en a quelques-uns. Il y en a aussi qui, dont la résolution a priori ne fonctionne pas telle quelle, c'est-à-dire soit il y a une erreur quelque part, ou alors il faut ajuster certaines choses pour que ça fonctionne. Voilà, il y a toutes sortes de cas, mais sur lesquels les musicologues d'ailleurs s'arrachent un petit peu les cheveux ou se battent dans des polémiques sans fin. Mais
0: sur l'ensemble de ce qui est musicalement produit à cette époque-là, ce genre de partition à énigmes est plutôt en marge ou complètement majoritaire?
1: Dans la première moitié du XVIe siècle, c'est vraiment... Alors ça dépend des compositeurs, ça dépend aussi des genres musicaux, mais chez les franco-flamands, par exemple, c'est vraiment extrêmement répandu. Dans l'œuvre de quelqu'un comme Josquin des Prés, par exemple...
0: C'est quasiment systématique.
1: C'est pratiquement... Il y a pratiquement toutes les messes de Josquin comportent des canons, alors qu'ils sont plus ou moins élaborés, plus ou moins complexes. Pour ce qui est des rébus, là, c'est quand même un phénomène beaucoup plus rare. Mais ce qui m'intéressait particulièrement dans ce type de canon-là, ou dans ce type de procédé, c'est que c'est des procédés qui se ramifient en quelque sorte dans toute la société, toute la culture de la Renaissance. On a parlé d'héraldique, on a parlé un petit peu de blason, de devises, d'enseignes, de marques d'imprimeur très rapidement. On pourrait aussi parler de toutes sortes de choses. C'est-à-dire, les rébus sont vraiment... ce sont des procédés qui sont présents en quelque sorte de la vie à la mort. Il y a des épitaphes aussi en rébus, il y a des prières en rébus, il y a des poèmes en rébus, etc. Il y a vraiment tout un faisceau de formes et de pratiques qui sont associées à ce genre de jeu verbal à la Renaissance. Et donc c'est intéressant, je trouve, de relier la musique avec toute cette culture-là.
0: Parce que les grands rhétoriqueurs, eux, ceux que Zumthor appelait les jongleurs de syllabes, ils n'ont pas des connexions forcément directes avec la musique.
1: Non, effectivement. Les textes des grands rhétoriqueurs n'ont pas forcément beaucoup été mis en musique. Ils font d'ailleurs pas beaucoup forcément... Il y a quelques textes qui font référence à la musique de Molinet, par exemple, Jean Molinet, mais c'est vrai que le lien n'est pas forcément évident. Donc il est peut-être plus souterrain, en fait. On le retrouve avec des procédés ou des techniques comme ça de virtuosité verbale qui se manifestent aussi dans le traitement des notes, en quelque sorte, chez les compositeurs de la même époque.
0: Mais qu'est-ce que serait l'équivalent à cette époque-là en musique des joutes, même des disputes oratoires? Il n'y en a pas.
1: Alors, il y a peut-être, on pourrait voir ça dans des phénomènes d'émulation ou d'emprunt, par exemple. Il y a une très riche comment dire, un très riche, enfin, il y a beaucoup d'échanges en fait entre les compositeurs de cette époque-là. Ils n'arrêtent pas de se citer, de se reprendre, de faire une pièce sur le même texte que le voisin, de citer sa chanson pour en faire une messe, etc. Il y a beaucoup de phénomènes comme ça, d'intertextualité, d'échanges, de réemploi de pièces polyphoniques ou de ténors de pièces déjà composées, etc. Donc peut-être qu'on pourrait voir ça comme ça, avec des échanges entre les œuvres de différents compositeurs. Des emprunts.
0: Oui, c'est-à-dire qu'on est dans un monde où faire de la musique, c'est aussi toujours un peu répondre à la musique des autres.
1: C'est ça, oui, en quelque sorte, ouais. Et puis il faut bien savoir que tous ces musiciens, tous les compositeurs qu'on a écoutés, en tout cas la majorité, étaient aussi chanteurs. Et donc c'est des gens qui pratiquaient la musique, qui chantaient, dans, par exemple, dans la chapelle de quelqu'un, d'un personnage puissant, d'un duc, d'un roi, ou alors dans des chapelles de centres importants religieux, donc qui étaient en contact avec d'autres musiciens du même niveau. C'est des gens aussi qui improvisaient énormément, qui faisaient beaucoup de contrepoints improvisés. Donc il y avait certainement une vivacité, une vigueur du langage musical et de la pratique de la composition qui a été perdue plus tard en fait, ou qui a changé de forme en quelque sorte. Il y avait beaucoup d'échanges en fait entre les musiciens de cette époque-là, certainement.
0: Alors pour boucler la boucle, on va écouter cette fois le Kyrie de la messe par laquelle on avait ouvert l'émission, la messe La Solfa Rémy de Josquin des Prés. 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Merci beaucoup Guillaume Bunel.
1: Merci.

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Et bien le bonjour à tous et à toutes et bienvenue dans La Locale, votre émission d'information locale et culturelle préférée sur Radio Toutoui en direct tous les lundis de 13h à 14h. J'espère que vous êtes tous et toutes en très très grande forme en ce lundi un peu pluvieux, glacial de mai quand même. Hein. On n'est pas en automne, on est en plein printemps, mais voilà, on dirait pas, mais c'est pas grave parce qu'on est là pour vous apporter de la chaleur et bien sûr plein de belles informations, de choses à découvrir proche de chez vous. Aujourd'hui, nous sommes le lundi 18 mai, c'est la journée internationale des musées. Et n'oubliez pas, hein, ce samedi 23 mai, justement, ça va être la nuit européenne des musées. Et nous avons eu la chance la semaine dernière.

9e édition du festival, avec bien sûr de nombreuses rencontres, des débats, des lectures, des ateliers. Et bien sûr, il y a une cinquantaine d'auteurs, autrices, artistes, traducteurs et éditeurs qui seront présents pour vous donner le goût à la lecture, vous faire découvrir leurs œuvres. Et vous verrez qu'il y en a pour tous les goûts, pour petits et grands, car oui, la lecture, ça s'initie dès le plus jeune âge. En deuxième partie d'émission, je vais vous parler également d'un événement qui va avoir lieu le 6 juin de 14h à 18h à Chambéry. Et ça va être une marche et une fête de la paix, qui est organisée par deux associations chambériennes et qui a pour ambition de se réunir, de réfléchir aussi, de se rassembler pour parler de la paix, pour avoir une certaine culture de la paix. Et bien sûr, ça va être un moment convivial et chaleureux. Vous allez voir, il y a de nombreuses choses qui vous y attendent. Mais tout de suite, avant toute chose, je vous propose de commencer l'émission comme d'habitude avec la Cité des Arts de Chambéry. C'est parti !

0: Et nous sommes en direct avec Anne de la Cité des Arts de Chambéry. Et le moins que je puisse vous dire, c'est qu'il va se passer beaucoup de choses cette semaine. Bonjour Anne, comment vas-tu ?
1: Ça va bien, bonjour Céline, bonjour à tous et à toutes. Et comme tu le dis, c'est très dense cette semaine, pas mal de rendez-vous.
0: On va commencer avec une conférence qui va avoir lieu ce lundi 18 mai, aujourd'hui même.
1: À 18h30, à la médiathèque de la Cité des Arts, elle est proposée par Peter Torvik dans le cadre de ses rencontres « Explorer la musique contemporaine ». Alors, russo-franco-américain, fils et petit-fils d'illustres compositeurs russes, frère du concepteur des synthétiseurs Serge, Ivan Tcherpnin fut un compositeur sensible, original, délicat et lyrique. Sa carrière en tant que compositeur et enseignant dans des établissements prestigieux, Conservatoire de San Francisco, Université de Stanford, Université d'Harvard, est malheureusement brisée trop tôt par un cancer. Mais de belles compositions restent à découvrir.
0: Aujourd'hui même, il y aura également un ciné-concert lundi 18 mai à 19h30.
1: C'est toujours à la Cité des Arts et ça se passe à l'Auditorium. Il s'agit d'un ciné-concert « Dessine-moi une musique ». C'est gratuit, réservation obligatoire auprès de l'accueil de la Cité des Arts. Le film court comme support à la création musicale des musiciens en direct. Une musique écrite, improvisée ou les deux. Une séance qui s'annonce variée avec surprise et bonne humeur. Avec les élèves du pôle musique actuelle. Les enseignants qui les accompagnent sont Jean Andréot, Guillaume Jeanne, Hervé Franconi et Mathieu Burgard.
0: Demain, mardi 19 mai, à 19h à la Soute, il y a également un autre concert.
1: Oui, ici, ailleurs et maintenant. C'est aussi gratuit, il y aura une petite contremarque sur place à récupérer. Le thème de ce concert, c'est le don d'ubiquité. Avec les cycles 2 et cycle 3 des départements voix musique actuelle amplifiée et l'atelier VTT, comprendre voix tout terrain. Et l'atelier de Guillaume Jeanne et Nadia Lamarche.
0: Demain, mardi 19 mai à 19h30, il y aura une conférence, La flûte enchantée. Que se cache-t-il donc derrière les notes ?
1: Oui, donc ça sera à 19h30 à l'auditorium. Toujours même principe, hein, c'est gratuit, il y aura une petite contremarque à retirer sur place. Proposée par Benoît Bagnat, enseignant de culture musicale. Pagano.
0: C'est très joli, Anne.
1: Oui, alors c'est pas chanté comme eux. Hein. Dans son dernier opéra, Mozart fait appel à la féerie, à la fantaisie, au mystère et à la réflexion philosophique. L'amour sur tous dominant maître, tout être lui doit son tribut. C'est avec la participation des élèves des classes de chant de Marie-Hélène Ruchère et Fabienne Marguerie.
0: Mercredi 20 mai à 19h, cette fois, à 17h, pardon, cette fois c'est un voyage musical au XVIe siècle qui vous sera proposé.
1: Oui, un concert au son du luth. Ça se passe à la médiathèque Jean-Jacques Rousseau. Pas la médiathèque de la Cité des Arts, c'est bien la médiathèque Jean-Jacques Rousseau. C'est une entrée libre dans la limite des places disponibles. Et ça sera avec les élèves de la classe de luth d'Aurélien Dubuis.
0: On va parler aussi hein, de ce qui va se passer au mois de juin avec les siestes du Vernet qui sont de retour.
1: Oui, chaque mois de juin, la Cité des Arts organise les siestes du Vernet. C'est tous les

0: mardi entre midi et 14h et les jeudis en cas de report pour mauvais temps. Le public chambérien, tranquillement installé dans des transats, profite de ces pauses musicales et se ressource au gré de concerts pop, jazz, blues ou électro, c'est très varié. Le mardi 2 juin, première date de cette série de concerts, vous pourrez découvrir le trio Magnetoshir.
1: Et on va vous en mettre un petit extrait pour vous mettre dans le bain.

0: Mais quel bel extrait.
1: Oui, moi j'y serais, entre midi et deux, j'irai prendre mon petit repas et j'irai les écouter.
0: T'as bien raison. En tout cas, voilà, vous avez découvert donc le premier extrait, ce sera le 2 juin que ça se passera. Et ce sera bien sûr au Jardin du Vernet. Et pour la suite, eh bien là, cette fois, c'est pour les élèves de la Cité des Arts. Et nous allons commencer par une illustre féministe qu'on connaît plutôt bien, Frida Kahlo.
1: Oui, une conférence Histoire de l'art qui sera à découvrir ce mercredi 20 mai à 18h pour l'École municipale d'art. L'engouement pour les œuvres et l'image de cette grande artiste qui inspire tant les féministes masque parfois la profondeur et la complexité de ses œuvres. Cette conférence propose une approche biographique simple pour comprendre le développement du récit de soi et en peinture. Réservée donc aux élèves de l'École municipale d'art et au personnel de la Cité des Arts.
0: Et ensuite, samedi 23 mai, un stage RAP, R-A-P-P.
1: Oui, c'est l'acronyme de Recherche, Art Plastique et Perfectionnement. Moulage, on ne parle pas de musique là. Découverte technique et pratique du moulage à partir de différents matériaux originaux. De l'argile, alginate et silicone sanitaire. Proposé par Sarah Battaglia. Et c'est donc bien réservé aux élèves de l'École municipale d'art.
0: Et ben voilà, une semaine bien riche à la Cité des Arts. Merci beaucoup Anne d'avoir été avec nous ce matin. Cet après-midi plutôt, est-ce que tu souhaites rajouter quelque chose avant que l'on se quitte ?
1: Non, je te remercie Céline, juste pour signaler que c'est vrai que lundi prochain je ne serai pas là, toi non plus, parce que c'est lundi de la Pentecôte.
0: Exactement.
1: On se retrouve dans 15 jours.
0: Dans 15 jours, et eh ben allez, c'est parti. À bientôt Anne, merci encore.
1: Au revoir
0: encore.
1: Céline, au revoir à tous.

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1: Et nous poursuivons notre émission en direct dans La Locale sur Radio Toutoui. J'espère que vous êtes tous et toutes en très grande forme et que vous êtes heureux autant que moi d'être avec nous aujourd'hui. Et là, je vais m'intéresser à nos amis lecteurs et lectrices ou simples curieux finalement. Du 27 au 31 mai 2026, Chambéry va vivre au rythme de la 39e édition du Festival du Premier Roman qui est consacré à la nouvelle littérature francophone et européenne. Au programme, il y aura de nombreuses rencontres, des débats, des lectures et des ateliers avec près d'une cinquantaine d'auteurs, autrices, artistes, traducteur et éditeur. C'est un événement qui est porté par Lecture Plurielle et qui est une véritable promesse d'évasion adressée à tous les publics. Et pour nous en parler plus en détail, j'ai la chance d'avoir avec moi Daniela Farai, qui est donc chargée des relations internationales, scolaires et universitaires. Bonjour, merci beaucoup d'être avec nous aujourd'hui.
2: Bonjour, merci à vous pour cette invitation.
1: Ben, c'est un plaisir. Alors comme l'indique hein, votre poste, votre rôle, vous êtes vraiment tournée auprès d'un très large public. Votre ambition, si je comprends bien, c'est de ramener les lecteurs et les lectrices auprès de vous pour eh bien, partager des bons moments avec des auteurs et des autrices. Racontez-nous un petit peu la stratégie, comment ça se passe.
2: Oui, avant de répondre à votre question, je voudrais vous remercier pour cette belle introduction et en particulier le fait d'avoir souligné que le festival, c'est un festival qui s'adresse à des lecteurs et des lectrices, certes, mais également à toute personne curieuse de découvrir des nouveaux écrivains, bien entendu, mais également de participer à des rencontres où il est question de thématiques qui nous touchent de plus près et des sujets qui sont de grande actualité pour la plupart. Donc, le fait de faire appel à la curiosité des publics, c'est très important pour nous. Et la deuxième chose sur laquelle je voudrais rebondir par rapport à votre présentation, c'est le fait qu'on est un festival de littérature, certes, mais qui a aussi une programmation pour tous les publics et en particulier avec une programmation jeunesse. Donc quand on entend Festival du Premier Roman, on pourrait se dire ce n'est pas pour moi. Eh bien oui, c'est pour vous tous et c'est à partir du plus jeune âge parce qu'on a des propositions à partir des tout petits.
1: On va en parler un plus en détail de tout cela. Important aussi de parler du parrain de cette édition qui est Jean-Baptiste Andrea qui a été un lauréat il y a quelques années en arrière. Je crois que c'était sur la 31e édition et aujourd'hui il est de retour pour être parrain. Qu'est-ce que ça implique d'être un parrain ?
2: Eh bien, Jean-Baptiste Andrea, effectivement, il était venu à Chambéry pour son premier roman « Marraine ». Donc, il avait participé aux rencontres, il avait été sélectionné par notre réseau. Et là, pendant que je parle de réseau, je m'aperçois que je n'ai pas répondu à votre question précédente, mais je pense qu'on y reviendra. Jean-Baptiste Andrea a été donc sélectionné par notre réseau de comité de lecture et il nous revient un peu un grand frère ou une grande sœur des débutants, des auteurs de premiers romans qui sont présents à cette édition. La fonction d'un parrain, c'est le fait d'embrasser un petit peu cette édition du festival, de lui donner une certaine couleur, une certaine unité et, comme je l'ai mentionné, le fait d'accueillir et d'accompagner les premiers pas d'auteurs qui démarrent leur carrière littéraire. Et Jean-Baptiste Andrea, il vient tout particulièrement aussi pour présenter son dernier roman, Veiller sur elle, roman qui lui a valu le prix Goncourt en 2023.
1: C'est important de préciser que ce festival, c'est le premier événement littéraire collaboratif en France. Vous, chez Lecture Plurielle, vous avez une armée entière de lecteurs et de lectrices et c'est eux qui choisissent les lauréats.
2: Tout à fait, et merci, comme ça on peut revenir à la première question.
1: Transition.
2: Oui, merci. Effectivement, c'est un événement collaboratif, le festival Lecture Plurielle, une dynamique collaborative. La particularité de ce festival, c'est que les auteurs qui sont invités, les auteurs de premiers romans qui sont invités à rencontrer les publics, ce sont des auteurs et autrices qui ont été sélectionnés par un réseau de comités de lecture. et il n'y a que ces lecteurs et ces comités de lecture qui ont le droit en quelque sorte de sélectionner et de proposer ces premiers romans au grand public. En quelque sorte, ces comités disent nous avons lu ces premiers romans, nous les avons appréciés, adorés et on aimerait bien les partager avec vous et c'est à votre tour de venir à leur rencontre et de découvrir ces nouvelles plumes. Ce réseau qui a actuellement environ 3000 personnes, qui est bien évidemment bien enraciné localement sur le bassin chambérien, la région Auvergne-Rhône-Alpes, mais également dans d'autres départements français et également à l'étranger. Nous avons des lecteurs qui sont impliqués dans notre dynamique de lecture et découverte de premiers romans en Europe, en Italie par exemple, en Allemagne, en Suisse ou en Belgique, et aussi au-delà, au Liban, au Burkina Faso, au Québec, en Algérie et au Maroc.
1: Vous êtes connecté donc à l'international hein, avec ce festival. Il n'y a pas un petit barrage de la langue parfois ?
2: On a affaire à tous ces publics. La plupart du temps, ce sont des pays qui sont francophones et francophiles. Donc, pour cette raison, on n'a aucune difficulté pour porter la bonne parole de la littérature contemporaine dans d'autres pays. Mais il faut savoir aussi que dans notre programmation et notre proposition, nous avons la découverte de premiers romans en langue étrangère, dans la langue d'écriture avant qu'ils ne soient traduits. Et c'est pour cette raison que la programmation internationale du festival inclut l'invitation d'auteurs de premiers romans qui sont issus de pays européens, de l'Italie, Espagne, Allemagne, Roumanie et Royaume-Uni.
1: C'est le nom du festival, un premier roman. Vous diriez que c'est quoi la force d'un premier roman pour un auteur ?
2: Pour un premier auteur, c'est le premier pas. Pour démarrer en littérature et on espère bien évidemment que ça se traduise aussi par une belle carrière littéraire. Pour les lecteurs, c'est une lecture particulière. C'est le fait de lire un texte sans avoir sans être parasité par d'autres éléments en disant je le connais, je l'ai déjà lu ou bien j'en ai entendu parler, c'est un auteur qu'il faut suivre, une autrice importante parce qu'elle est par ailleurs une personne qui est déjà connue par son métier. Et là, on est vraiment confronté avec un texte, ce qui nous implique et ce qui nous impose en quelque sorte de se faire confiance et de ne pas écouter ce qui est dit autour de ces romans-là, parce que la plupart du temps, ce sont des romans dont on n'entend pas beaucoup parler avec des petites maisons d'édition, mais de dire on est confronté au texte, on se dit qu'est-ce que j'aime, qu'est-ce que j'ai aimé dans ce roman, pourquoi je trouve du plaisir dans cette lecture, ou bien au contraire de dire ce roman-là, je n'arrive pas, j'en discute avec d'autres. Donc la dimension de partage est assez importante, mais c'est le fait que c'est une lecture qui demande quand même de notre part à grandir et d'affûter un petit peu notre esprit critique.
1: Le festival du premier roman, ce sera du 27 au 31 mai à Chambéry, dans divers lieux à Chambéry, mais pas que aussi, hein, à d'autres endroits plus ou moins éloignés. Vous avez commencé à évoquer tout à l'heure du jeune public. Alors, on ne va pas détailler l'ensemble du programme parce qu'il est très riche et je ne peux que encourager les auditeurs et les auditrices à aller sur votre site internet www.lecturepluriel.com. Mais quand même, qu'est-ce que vous faites en direction de ce jeune public ? Parce que c'est vrai qu'on a la crainte un petit peu que les jeunes se détournent de la lecture. Il y a la menace peut-être des écrans. Enfin voilà, il y a peut-être plein de raisons qui font qu'on s'en détourne. Vous faites partie peut-être de ceux qui vont leur amener par d'autres moyens peut-être un certain goût, à l'intérêt à la lecture ?
2: Oui, on a une programmation jeunesse, mais vraiment pour les tout-petits. Et comme vous l'avez signalé sur notre site, qui est très complet, très bien fait, vous avez un onglet jeunesse. Donc il y a toute la programmation. Il y a une programmation qui va de lecture de contes, de petits ateliers d'écriture, d'expos. Mais notre action aussi s'adresse à des jeunes un peu plus grands, notamment des élèves au collège et au lycée et à l'université. Et il est vrai que ce manque hein, de de propositions et d'incitations à la lecture, nous on le comble par un travail qui est fait pendant toute l'année avec des établissements scolaires et des enseignants qui sont nos véritables partenaires, qui proposent à leurs élèves et donnent cette chance de découvrir de nouveaux auteurs, de choisir leurs favoris et de venir rencontrer leurs favoris au festival. La journée de vendredi, donc vous avez rappelé les dates du 27 au 31 mai, donc le vendredi 29, c'est une journée qui est quasiment dédiée exclusivement à des rencontres scolaires. Donc on accueille au festival chaque année, en fonction des éditions, on a environ 1500 entrées jeunes dans notre festival, et ces élèves-là viennent rencontrer les auteurs dont ils ont lu le roman, dont ils ont décortiqué l'histoire, et ils viennent pour les rencontrer, pour leur poser des questions. Ils peuvent aussi avoir un rôle actif dans les rencontres, et ils peuvent modérer des rencontres, les co-animer avec des modérateurs professionnels, voire être des animateurs et de créateurs d'événements littéraires au sein du festival.
1: Ça passe donc par une préparation en amont, en classe. Vous êtes certainement en lien avec les enseignants pour que ça colle aussi avec leur programme, j'imagine.
2: Ça ne colle pas vraiment avec leur programme. C'est une proposition, et je rends hommage à tous les enseignants qui travaillent avec nous. C'est un véritable défi pour eux d'arriver effectivement à inclure cette proposition et cette activité dans le cadre de leur enseignement. Et c'est tout un travail qu'on déroule avec eux pendant toute l'année. Ça démarre en septembre, voire avant l'été qui précède l'édition, et on les suit, on est au quotidien à leur côté pour les encourager, pour leur proposer des projets, pour leur proposer des intervenants pour des ateliers qu'ils pourraient organiser dans leur établissement, et pour préparer la venue de leurs élèves ici au festival, en espérant qu'ils trouvent vraiment un aboutissement heureux à leur travail de toute une année.
1: Le festival aussi, ce sont des grandes thématiques, et il me semble que jeudi 28 mai, vous avez fléché la thématique vers la cause environnementale, l'écologie.
2: Oui, de façon un peu plus large, c'est le lien avec le vivant. On s'est posé la question de savoir qu'est-ce que la littérature et qu'est-ce que la fiction littéraire peut dans ce domaine-là de l'écologie, de lien avec la nature, de notre rapport avec le vivant. Et donc on a souhaité organiser une journée thématique qui se déroule le matin au cinéma Le Pâté, et c'est je profite aussi de l'occasion pour remercier son directeur qui nous ouvre ses portes, et l'après-midi ça sera au Musée des Beaux-Arts, et l'intitulé de cette journée, c'est littérature, une énergie renouvelable, parce qu'on est persuadé que la littérature et la création littéraire, que les écrivains ont leur rôle à jouer dans ce domaine. Donc ça sera l'occasion pour se questionner, pour réfléchir également, pour écouter des personnes qui essayent d'associer leur activité d'écriture ou d'étude de littérature sur cette thématique de la nature et de l'écologie.
1: On le rappelle encore une dernière fois, ce sera du 27 au 31 mai à Chambéry, mais également à plein d'autres endroits. Venez nombreux découvrir cette programmation du Festival du Premier Roman. Et vous allez voir, il va y avoir beaucoup de choses à découvrir. Je rappelle une dernière fois le site internet www.lecturepluriel.com. Et j'étais avec Daniela Faraille, qui est donc chargée des relations internationales, scolaires et universitaires pour Lecture Plurielle. Est-ce que vous souhaitez rajouter quelque chose avant que l'on se quitte ?
2: Ah, j'ai combien d'heures devant moi ?
1: Vous avez 5 heures si vous voulez.
2: difficile de flécher des rencontres ou des moments, des événements en particulier, je voulais juste signaler peut-être la première journée, le 27, qui est le jour de l'ouverture, de l'inauguration du festival. Nous proposons une lecture musicale autour de Veiller sur elle, le dernier roman de Jean-Baptiste Andréa, et c'est une lecture musicale qui est proposée par nos lecteurs à voix haute de notre association. Et il y aura deux séances à 16h et à 20h à la Cité des Arts. Vous pouvez vous inscrire dès à présent sur notre site, et ça sera quelque chose d'assez particulier, très intéressant et unique. Une façon de rentrer dans un roman d'une autre façon.
1: Est-ce que vous avez un coup de cœur, vous, parmi les ouvrages qui seront présentés pendant cette édition ? Est-ce qu'il y en a un qui vous a percuté particulièrement ?
2: Si, je l'ai, mon coup de cœur, mais je ne le partagerai pas. C'est un peu difficile de dire, c'est ce qu'on dit toujours, hein, difficile de dire quel est votre fils préféré. Et ben là, c'est un peu la même
1: D'accord.
2: chose. mais je pourrais, en revanche, peut-être s'il y a, en fonction de mes activités, dans le cadre de l'association, il y a une rencontre qui me tient tout particulièrement à cœur. C'est une rencontre qui regroupe une autrice anglaise, son traducteur qui a traduit son premier roman de l'anglais au français, et son éditrice. Et il sera l'occasion vraiment de voir comment un texte passe d'un pays à l'autre, d'une langue à l'autre, comment on adapte une œuvre littéraire en fonction de la culture et de la langue d'un pays.
1: Merci beaucoup d'avoir été avec nous. Moi, je vous souhaite une très belle édition, et on se donne rendez-vous l'année prochaine pour les 40 ans, j'imagine, pour la 40e édition, que vous allez faire les choses en grand, mais on n'en est pas encore là. Voilà, les dernières informations, www.lecturepluriel.com, vous retrouverez l'ensemble du programme. Passez un bon moment et je vous dis à bientôt.
2: À bientôt, merci.

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1: Et nous sommes toujours en direct sur Radio Toutoui dans La Locale. J'espère que vous êtes tous et toutes très heureux d'être avec nous à nouveau. Nous allons vous parler d'un événement qui va avoir lieu très prochainement. Il s'agit d'une marche et une fête de la paix qui va être organisée à Chambéry le samedi 6 juin de 14h à 18h à l'occasion de la journée internationale du vivre ensemble en paix. Vous êtes tous et toutes invités à participer à ce grand rendez-vous et j'ai la chance d'avoir avec moi deux membres de l'organisation. Il s'agit de Jean-Luc Vignoul qui est au conseil de quartier des Hauts de Chambéry et Alexandre Lomba de Régie Coup de Pouce Salariés. Ils sont avec nous pour nous parler un petit peu plus en détail de ce grand rendez-vous qui n'attend plus que vous. Bonjour à vous deux, j'espère que vous allez bien.
2: Oui, merci Céline.
3: Bonjour, oui, merci.
1: Alors pour commencer, c'est bien qu'on comprenne qui vous êtes, qui êtes-vous les organisateurs et pour qui vous préparez tout ça?
2: Bon, je vais commencer. Donc peut-être pour situer un peu la journée internationale du vivre ensemble en paix. C'est une journée qui a été instaurée par les Nations Unies le 16 mai 2017. Et cette journée, sur les Hauts de Chambéry, nous l'avons tout de suite saisie au vol en disant que ce sera vraiment une excellente occasion pour travailler sur le vivre ensemble. Et depuis pratiquement 2018, avec des interruptions pendant effectivement la période du Covid, nous avons réussi à faire une action, et quelquefois plus qu'une action, pour mettre cette journée à l'honneur. Et donc cette année, effectivement, nous ne pouvons pas faire ça le 16 mai avec le pont de l'Ascension notamment, et donc les disponibilités aussi des structures d'accueil au niveau de la ville de Chambéry. Et donc avec la ville de Chambéry, le lieu de cette journée sera centré sur le square Lannoy de Bissy, qui est donc derrière le musée savoisien. Et là, nous rassemblerons les personnes qui viendront et donc du Biolay et des Hauts de Chambéry pour passer ce moment ensemble.
1: Avant de regarder plus en détail le contenu du programme, Alexandre Lomba, est-ce que vous pouvez nous dire un petit peu qu'est-ce que c'est que la régie Coup de Pouce?
3: Alors la régie Coup de Pouce, ce sont des associations d'habitants, enfin je dis au départ mais toujours à l'arrivée, qui ont deux axes de développement, la question de l'emploi. Donc il y a vraiment un axe autour de l'emploi, et notamment aujourd'hui dans ce qu'on appelle l'insertion par l'activité économique. Donc c'est une structure d'insertion par l'activité économique. Et puis elle a un axe de développement aussi autour du lien social. La régie Coup de Pouce en particulier a trois actions phares, un café ambulant, des jardins partagés, une action de logement partagé solidaire qui s'appelle un toit de génération. Mais on a des sœurs, on a des cousines à Chambéry. À Chambéry-le-Haut, il y a Régie Plus, à qui on fait un coucou, sur le quartier de Chambéry-le-Haut. Et nous, on est plutôt sur la partie quartier Biolay, Cognin et Jacob. Voilà.
1: Alors, Jean-Luc, vous avez commencé à évoquer donc le programme de cet événement. Donc, ça va avoir lieu le 6 juin. Il y a deux grands rendez-vous qui sont attendus. Tout d'abord, il y a la marche de la paix qui va commencer à 14h. Où c'est qu'on se retrouve? Comment et pourquoi?
2: Oui, donc effectivement, on a voulu essayer de rassembler, en dehors de Chambéry-le-Haut, d'autres quartiers de Chambéry. On s'y est pris un peu tard, et certains quartiers, notamment au centre-ville et sur Bissy, nous ont dit « pas cette année, ça sera difficile, c'est trop court pour s'organiser ». Mais au niveau du Biolay, ça a été réactif, n'est-ce pas? Alexandre, donc tu as réussi donc à rassembler pour le Biolay trois associations au moins.
3: Alors j'ai pas réussi, tu as réussi, vous avez réussi, le conseil de quartier. En tout cas, effectivement, on est trois structures. On est le centre social d'activité du Biolay, le CSAB. Donc le centre social du Biolay va participer, et surtout la maison de l'enfance avec les autres actrices que sont les maisons de l'enfance, qui a notamment construit, dessiné le parcours pour que les habitants et les habitantes aillent en direction du centre-ville.
2: Oui, alors effectivement on a donc deux parcours, un parcours qui partira de la place René Vert au Biolay, avec effectivement un rendez-vous pour démarrer à 14h30, donc venez un petit peu à l'avance, et pour effectivement sur un trajet bien précis et travaillé et en sécurité, nous accompagnerons les parents, les enfants et tous ceux qui le souhaitent dans cette marche, avec toute une préparation de cette marche à travers aussi des pancartes, des expressions à travailler auparavant, bien sûr, avec ses habitants, ses enfants. Et ceci est fait aussi dans le cadre d'une œuvre collective. C'est-à-dire, l'année dernière, sur les Hauts de Chambéry, pour cette journée du Vivre Ensemble en Paix, nous avions constitué une fresque murale importante de 25 mètres de long sur 3 mètres de long, hein, et qui est magnifique et qui reste toujours visible sur les Hauts de Chambéry, dans la rue du Pré de l'Âne. Et cette année, en faisant sur le centre, on a imaginer la possibilité de faire une très grosse colombe de la paix qui fera 2,60 m de diamètre. Et cette colombe, elle sera divisée en différentes parties, et ces différentes parties vont être écrites, peintes par effectivement les enfants, les centres des maisons de l'enfance, les centres sociaux, l'ensemble des associations qui participent à cette journée.
1: Pour contribuer du coup à la conception de toutes ces œuvres, finalement, ces œuvres, parce que vous avez évoqué aussi des pancartes réalisées en amont, est-ce qu'il y a des rendez-vous fixes ou c'est chacun qui s'organise un petit peu de son côté?
2: C'est chaque partenaire qui effectivement va s'organiser pour réaliser cela, dans l'esprit de mettre en avant les valeurs de citoyenneté, de solidarité, de respect des personnes, des cultures, de l'environnement. Et il ne s'agit pas pour nous d'une manifestation revendicative, sauf de revendiquer effectivement l'application de toutes ces valeurs et de promouvoir ces valeurs. Donc nous travaillons avec les différents partenaires à réaliser ces différents outils, on va dire, pour montrer notre volonté de se travailler dans le vivre ensemble.
1: Ensuite, une fois que la marche a été réalisée, rendez-vous final à côté du musée savoisien, si je ne dis pas de bêtises.
2: Bon, oui, c'est ça, mais on a cité le Biolay, mais on n'a pas cité finalement Chambéry-le-Haut. Et Chambéry-le-Haut donc démarrera aussi à 14h30 de l'avenue d'Annecy. Et sur cette avenue Annecy arrivera aussi déjà les quartiers environnants, des Châtaigniers et donc des Combes. Et ensuite, nous descendrons donc par le Piocher, par la Cassine, pour arriver donc en centre-ville par le boulevard de la Colonne.
1: Un autre point de départ aussi, Chantemerle, de ce que je peux voir.
2: Oui, mais Chantemerle, en fait, c'est sur le projet, sur le trajet, pardon, de descente de Chambéry-le-Haut.
1: Ok, et ben voilà pour ce qui est de la marche. Rendez-vous donc à différents endroits, mais ce sera à 14h30 le vrai départ. Et ensuite, on se retrouve pour la fête de la paix. Et là, qu'est-ce qui va se passer?
2: Alors,
3: c'est moi qui parle aussi.
2: Plusieurs associations qui ont proposé donc des stands, des animations, et il y en a un particulier donc justement de Régie Coup de Pouce que tu pourrais nous présenter.
3: Alors oui, alors nous on va croiser les différentes activités que le pôle lien social porte, et on a une action autour des jardins et de l'activité, enfin des trois activités finalement, et de notre café ambulant qui est un principe en fait de vélo mais qui peut se faire à marche aussi, d'aller vers les habitants, de prendre la parole, on va dire, de prendre la température, mais sur des sujets qui peuvent être d'actualité ou autres, notamment du quartier. Et on va lier ça, cette façon de faire, avec les jardins, un où on va proposer des cultures, présenter des cultures aux passants et aux passantes différentes et de leur montrer comment une symbiose, une rencontre de deux légumes ou d'un légume et d'une fleur peuvent se faire dans la diversité, dans la mixité, et qu'elles peuvent pousser ensemble et s'entraider, et avec le principe d'un toit de génération qui est du logement partagé, où si les gens se rencontrent sans se connaître, on accueille quelqu'un chez soi, et on va mettre tout ça sur une remorque, les cultures, et puis parler du vivre ensemble, parler de la mixité, de la différence et comment ça peut être un enrichissement en montrant qu'est-ce que la nature elle est capable de faire et ce que peut-être nous aussi on est en capacité de faire. Voilà, qui correspondent quand même assez bien, je pense, aux valeurs de la journée internationale du vivre ensemble en paix.
1: J'imagine que c'est adressé à tout le monde.
3: C'est totalement adressé à tout le monde concernant notre action. Petits, moyens et grands et vieux et vieilles pourront faire ça sans souci.
2: Il y a aussi, donc une préparation aussi importante, aussi une sensibilisation aussi des enfants, notamment dans les maisons de l'enfance des Rues de Chambéry, qui ont réuni une vingtaine d'enfants autour de finalement comment faire face aux violences. Et donc il y a un théâtre forum qui est en construction. Je ne suis pas sûr qu'ils soient en capacité de produire quelque chose, mais en tout cas ils ont fait une réflexion sur finalement face aux violences, comment réagir, comment avoir effectivement les bonnes attitudes, comment parer aussi les interventions qui sont à la fois très difficile à supporter, à vivre, et avec des difficultés donc de réaction, aussi bien des violences ressenties dans la famille qu'à l'école ou que dans la société. Et c'est pour nous aussi un axe vraiment important de notre réflexion dans cette journée internationale du vivre ensemble en paix. Faire face justement à tout ce niveau de violence qui nous entoure, et comment travailler à le diminuer et avoir les bonnes réactions.
1: On peut dire qu'il y a un enseignement à la paix, peut-être ?
2: Tout à fait. L'idée, justement, de cette journée internationale donc du vivre ensemble en paix, c'est de travailler à l'éducation à la paix. Et l'éducation à la paix, elle est déjà commencée, donc dans nos relations, ne serait-ce humaines, entre les uns et les autres, sur justement l'écoute de l'autre, c'est de ne pas avoir peur de l'autre aussi, savoir aussi l'accueillir, et également donc des valeurs de la République aussi, dont la citoyenneté. Et donc il y a aussi tout un travail qui est fait, notamment au niveau de l'éducation nationale, au niveau des niveaux de primaire en tout cas, et début de collège, sur ce travail-là, la citoyenneté, que nous souhaitons mettre en avant également.
1: La journée internationale du vivre ensemble en paix, c'est pour bientôt. La marche et fête de la paix, ce sera le samedi 6 juin de 14h à 18h. Venez nombreux, ce rendez-vous n'attend plus que vous et vos bonnes intentions, bonnes énergies, bonnes initiatives. Vous verrez, il y a de nombreuses personnes qui seront là pour vous orienter. Jean-Luc, vous souhaitez rajouter quelque chose avant que l'on s'enquête ?
2: Oui, justement, c'est qu'effectivement, au cours de cette période entre 16h et 18h, si on va avoir effectivement la construction de la colombe qui arrivera par petits morceaux, par les deux marches, on construit cette colombe, on va la fêter, cette colombe collective, on va travailler à des jeux coopératifs qui sont proposés par les différentes associations, notamment l'association Envie en Jeu, qui travaille beaucoup sur ces jeux coopératifs et sur le forum théâtre, mais également on a sollicité un petit spectacle de cirque, et on espère faire un peu danser les enfants et les grands avec un peu d'animation spontanée, on va dire, avec l'aide de Kadri d'Elsa, avec l'aide aussi de danses qui ont été préparées peut-être par les maisons d'enfance à suivre. Tout est en construction. Et donc, si c'est en construction, vous pourrez peut-être aussi vous-même participer à cette construction. Et si vous souhaitez lire un poème, chanter une chanson autour de cette petite scène que nous aurons donc au square Lannoy de Bissy à partir de 16h, eh bien écoutez, contactez-moi au 06 13 08 65 92 et nous en discuterons.
1: Eh bien voilà, le message est passé. Merci infiniment à vous deux d'avoir été avec nous aujourd'hui. Est-ce que vous voulez rajouter un dernier mot avant que l'on se quitte?
3: Moi, je voudrais remercier le conseil de quartier qui a effectivement attrapé ça et pris l'initiative de le lancer sur Chambéry. Nous, maintenant, ça fait quelques années qu'on y participe et je pense que c'est pas assez encore médiatisé, communiqué, valorisé. Et voilà, quand on est éduqué et quand on est sensibilisé, après on passe son temps à parler du 16 mai 2017.
2: Mais on espère aussi faire une grande manifestation plus large encore l'année prochaine avec l'ensemble des quartiers de Chambéry.
1: Eh bien voilà, moi je vous souhaite une très belle réussite sur cet événement. N'hésitez pas à revenir pour les prochains rendez-vous que vous organiserez. On sera heureux de les relayer. À bientôt.
3: À bientôt.
2: Merci.

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0: 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Et vous êtes toujours dans La Locale, en direct sur Radio Toutoui. Merci à vous tous et à vous toutes d'être avec nous aujourd'hui. Nous allons vous parler de ce qu'il va se passer très prochainement dans les musées chambériens. Le samedi 23 mai, la ville de Chambéry vous donne rendez-vous pour la nuit européenne des musées. À cette occasion, les établissements culturels municipaux ouvrent leurs portes gratuitement. Le musée des Beaux-Arts et les Charmettes seront donc prêts à vous accueillir pour cette soirée unique. Et quand je vous dis que la soirée sera unique, je pèse mes mots. La compagnie Méduse sera présente pour alimenter votre visite avec des performances poétiques, musicales et dansées. L'objectif est de donner vie aux espaces et proposer des nouveaux regards sur les lieux ou sur les œuvres. J'ai la chance d'avoir avec moi Laura, qui est membre de la compagnie Méduse, et elle va pouvoir nous dévoiler quelques petits secrets de cette performance. Bonjour Laura, merci beaucoup d'être avec nous.
1: Bonjour, merci de m'accueillir.
0: Bah écoutez, c'est un plaisir. Alors à l'occasion de cette nuit magique des musées, vous serez quatre artistes et interprètes présents pour ces représentations aux Charmettes et au Musée des Beaux-Arts. Alors avant toute chose, racontez-nous un petit peu qui vous êtes vous au sein de cette compagnie et quel est l'ADN ?
1: Alors moi je suis Laura Faguet, je suis une des cofondatrices de la compagnie. On a créé cette compagnie il y a maintenant un peu plus de 15 ans avec Carolina Zviebel qui est musicienne et puis Camille Olivier qui est créatrice lumière puis qui fait de la poésie sonore aussi également. Dans l'idée de pouvoir créer des formes de spectacles vivants qui soient à la croisée de nos disciplines. Et on a commencé à développer plusieurs projets au sein de la compagnie. Et depuis quelques années, on développe beaucoup de projets in situ. Ce qui nous intéresse, c'est d'investir un lieu du patrimoine ou une galerie d'art ou tout lieu qui est susceptible de pouvoir créer du spectacle vivant à l'intérieur. Et en s'imprégnant du lieu, des œuvres qu'il y a, de l'architecture, de son histoire, du contexte, on crée des formes de performance qui soient dansées, musicales. Il y a de la poésie sonore aussi parfois, de la lumière parfois. C'est vraiment, on s'adapte vraiment au lieu pour pouvoir donner un autre regard sur ce lieu-là, une autre façon de découvrir, de redécouvrir ce lieu.
0: C'est justement ce que vous êtes en train de faire actuellement, là dans les deux musées chambériens. Vous préparez cette nuit du samedi 23 mai, vous vous imprégnez des lieux du coup pour créer.
1: Alors oui, on a, sur une commande du musée en fait, on a travaillé à la fois sur les œuvres de la collection permanente et de comment on pouvait s'inspirer des œuvres pour donner un autre regard sur ces œuvres-là. Du coup, on a créé, on est en train de créer, parce que c'est pas complètement fini, des performances. Là, on est depuis fin avril en résidence dans ces lieux-là, en lien avec les œuvres, en lien avec l'histoire. Quand on parlait de la maison des Charmettes de Jean-Jacques Rousseau, évidemment qu'on est en lien avec l'histoire de Jean-Jacques Rousseau, pour créer des performances vraiment adaptées, in situ.
0: Sur mesure,
1: exactement.
0: C'est vrai que c'est un peu, comment dire, c'est de la culture, mais c'est le grand écart en termes de musée. Il y en a un, c'est un musée vraiment tourné vers l'histoire de cette grand, ce Jean-Jacques Rousseau, ce grand poète, cet illustre philosophe des Lumières. Et puis de l'autre côté, donc, c'est plus des tableaux, c'est des beaux-arts. Du coup, j'imagine que, comment dire, il faut un peu que vous switchiez dans votre esprit, peut-être. Il y a d'un côté, ça va être quelque chose peut-être de plus historique, poétique, de l'autre, plus peut-être danser, je ne sais pas.
1: Alors oui, ça fait un switch, effectivement, c'est deux lieux complètement différents, mais ce qui nous nourrit, nous, dans la création de ces performances-là, c'est vraiment de se baser sur comment ce lieu, il nous parle, en fait, à la fois chorégraphiquement, musicalement, dans la poésie sonore aussi, et du coup, on joue avec nos médiums à nous pour pouvoir créer en fonction de ce lieu-là, donc le grand écart, oui, il est là, mais en fait, il n'est pas, en tout cas pour nous, c'est pas quelque chose qui représente, enfin, qui ne contrainte qui fait que, parce que vraiment on part vraiment des œuvres quoi, et on joue avec ces œuvres là parfois aussi à faire des performances un peu décalées qui peut être humoristique par moment en s'imprégnant vraiment en fait de l'époque de ce que ça raconte ces œuvres là et voilà.
0: Alors concrètement, comment ça va se matérialiser ? Donc déjà, je rappelle, les musées seront ouverts jusqu'à minuit, les Charmettes et les Beaux-Arts. Et ensuite, vous, on vous retrouve dans un premier temps aux Charmettes, à partir de 19h jusqu'à 20h. Il y aura des visites flash aussi, mais vous, qu'est-ce que vous allez nous faire découvrir ?
1: Oui, alors aux Charmettes, on aura deux performances. Une performance plus sur l'histoire de Jean-Jacques Rousseau, où il y aura à la fois du mouvement et de la poésie sonore, il y aura une visite flash au milieu, et puis une deuxième performance qui aura lieu dans les jardins des Charmettes.

0: peut-être en lien avec l'époque de Jean-Jacques Rousseau. Il faut savoir que Jean-Jacques Rousseau, il a été aussi compositeur de musique classique. Donc, on s'est aussi inspiré de ses musiques, de ses compositions et de la danse de l'époque aussi. Donc, on va représenter en fait dans les jardins. Donc, il y aura effectivement deux performances. Une au début à 19h, une visite flash, et puis une deuxième vers 19h35. Et puis, on refait la même chose à 19h30 et on joue deux fois. Et puis après, on bascule au musée à partir de 21h30 jusqu'à minuit, où là, il y a 7 performances en tout qui seront jouées, tournées en boucle. Du coup, l'idée, c'est que le spectateur, il déambule comme il a envie, à la vitesse qu'il a envie, et il va se laisser surprendre par différentes performances qui aura lieu à différents espaces de la collection permanente. Ces performances qu'on rejouera à plusieurs reprises, mais sans avoir un programme préétabli. Ça, c'est la surprise pour le spectateur, pour que voilà, il se laisse prendre au jeu de ces performances-là.
1: On n'en dit pas plus, hein. Donc c'est un moment plein de surprises. Il y aura également au Musée des Beaux-Arts des visites flash aussi à ne pas manquer. Donc tout cela se passera pendant la nuit des musées. Ce sera le samedi 23 mai. Je crois qu'il n'y a pas de réservation.
0: Non,
1: hein,
0: aucune
1: quoi
0: réservation.
1: Que ce soit.
0: Le public vient quand il veut, repart quand il veut.
1: Voilà, vous allez en avoir plein les yeux. Et même si vous avez déjà visité ces musées, c'est important de dire que là, il y aura vraiment en plus donc, vos performances, notamment qui vont vraiment donner une autre approche, un autre regard sur les œuvres, sur les lieux. Donc c'est vraiment le bon moment d'y aller à nouveau.
0: Oui, oui, ça permet de redécouvrir le lieu et puis d'avoir une autre approche sur les tableaux en fait, de la collection permanente. Et puis de voir un peu comment, par le mouvement, par le son, par la poésie sonore, en fait, on peut s'emparer en fait, de l'histoire de ce lieu-là. Et proposer au public voilà, des performances qui seront de courte durée sur un tableau en particulier qu'ils découvriront.
1: Eh bien voilà, écoutez, merci beaucoup d'avoir été avec nous aujourd'hui. Est-ce que vous souhaitez rajouter quelque chose avant que l'on se quitte ? Peut-être un site internet de la compagnie, par exemple ?
0: Oui, nous avons un site internet qui est www.cie.meduse.com, donc cie.meduse.com, où vous retrouvez toutes les infos de la compagnie. Cette compagnie, voilà, on intervient énormément dans les lieux du patrimoine et pour pouvoir vraiment créer une situ, parce que c'est vraiment ce qui nous intéresse, de faire vivre ces lieux-là, qui sont des lieux qu'on visite la plupart du temps et de les rendre vivants, ne serait-ce que le temps d'une soirée. On trouve ça super intéressant de confronter ces deux arts.
1: Et inspirant, j'imagine.
0: Complètement.
1: Voilà, vous pouvez retrouver aussi toutes les informations sur le site internet de la mairie de Chambéry. Il y aura d'autres choses à découvrir à l'occasion de ces nuits du musée. Donc voilà, ruez-vous, regardez toutes les informations. Il y a plein de choses. Il y en a pour les petits, pour les grands. Donc vraiment, ne manquez pas cette belle occasion de redécouvrir les lieux de patrimoine de Chambéry. Merci beaucoup d'avoir été avec nous.
0: Merci de m'avoir accueilli.
1: Et puis n'hésitez pas à revenir sur notre antenne si vous aurez d'autres performances, d'autres projets. Maintenant que vous savez où on est, n'hésitez pas. À bientôt.
0: Merci.

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1: Bonjour, bonjour à toutes et à tous pour cette nouvelle émission donc de Solidarité Palestine sur Radio Grésivaudan, Chambéry, Radio Toutouille. Eh bien, gardez bien les oreilles très ouvertes pour nous écouter aujourd'hui. Nous allons avoir trois parties dans notre émission. Deux chroniques pratiquement qui sont préenregistrées et un interview en direct donc avec Michel, secrétaire de Amnesty International Chambéry. Et donc... Pour commencer, nous passons à la chronique donc d'actualité de Jean-Luc de l'AFPS d'Albertville.
2: Alors, bonjour à toutes et à tous. Pour commencer cette chronique de l'actualité en Palestine, un événement qui sort de l'ordinaire. En effet, après 2 ans et demi de génocide à Gaza, après 20 ans d'un blocus illégal et meurtrier, après des décennies de vol des terres en Cisjordanie et de meurtres de ses habitants, l'Union européenne, enfin, a pris des sanctions. Bon, alors attention, c'est pas des sanctions qui vont entamer en quoi que ce soit les capacités de l'État sioniste à assassiner des enfants, des civils, ou qui vont l'obliger à rendre la terre à ceux à qui il l'a volée, comme le prévoient de nombreuses résolutions des Nations Unies. Mais quand même, lundi 11 mai, 9 Israéliens, connus pour leur rôle dans le mouvement de colonisation en Cisjordanie, ont été inscrits sur la liste des sanctions européennes. Alors, qui sont ces colons ? Déjà, on y trouve la fameuse grand-mère Daniela Weiss, vous connaissez.

que l'Union européenne, maintenant déclarée antisémite par Ben Gvir, sanctionne ces fascistes, c'est une première que nous devons saluer. Nous demandons, vous le savez, dans toutes nos manifestations depuis des années, que des sanctions efficaces soient enfin mises en place. Mais nous devons aussi en dénoncer l'hypocrisie. D'abord parce que ces sanctions sont limitées. Interdiction du territoire et gel de leurs avoirs en Europe, où ces individus n'ont aucune raison de mettre les pieds. Surtout parce que ces gens opèrent sous la protection de l'armée, de l'État sioniste, qui lui n'est même pas inquiété ou mentionné dans ses sanctions. On attend toujours que la Commission européenne écoute la voix des plus d'un million deux cent mille citoyens qui ont signé pour exiger la fin de la collaboration militaire et économique avec Israël. Passons à un événement qui n'a malheureusement rien d'extraordinaire. Vendredi 15, c'était la commémoration de la Nakba, cet épisode déchirant qui a vu, en 1948, la Palestine vidée de plus de la moitié de sa population par des bandes terroristes sionistes soutenues par les grandes puissances occidentales. Mais la veille, le 14, c'était la célébration par les sionistes de la prise de Jérusalem en 1967. Tous les ans, des bandes de sionistes surexcités envahissent alors les rues de Jérusalem en brandissant des drapeaux israéliens et s'en prennent à tout ce qui n'est pas juif dans la ville. Cette année n'a pas fait exception et en a même rajouté dans la démesure. Le ministre génocidaire Ben Gvir a ainsi paradé son drapeau sur l'esplanade des mosquées dans un acte de provocation ultime, promettant le contrôle total d'Israël sur l'ensemble de la ville et la destruction des lieux saints musulmans. Les hordes sionistes, elles, s'en sont prises aux Palestiniens, attaquant les symboles des religions musulmanes ou chrétiennes, détruisant les étals, chantant « Mort aux Arabes » ou « Nous violerons vos femmes ». Triste spectacle, sous l'œil bienveillant et protecteur de l'armée, mobilisés en masse pour interdire aux Palestiniens de sortir de chez eux. Revenons en Europe, à Vienne, où se déroulait cette semaine le concours de l'Eurovision. Comme je parie que cela n'intéresse plus grand monde, on ne va pas en parler trop longtemps. Mais rappelons que plus de 1000 musiciens ont signé une lettre de protestation et 5 pays européens ont refusé de retransmettre le concours sur leur chaîne nationale à cause de la participation d'Israël en plein génocide. Honneur à eux. Vendredi, Israël a assassiné le chef des brigades Qassam à Gaza, Azzaldin Al-Haddad, avec, comme à l'accoutumée, sa femme, ses enfants et plusieurs civils qui demeuraient dans la même ruine. L'assassinat, ciblé ou aveugle, fait ainsi partie de la définition israélienne de la trêve. Des milliers de Palestiniens ont porté Azzaldin en terre et une élection est déjà en cours entre deux candidats à sa succession. Et puis, hier, une nouvelle qui devrait tous nous faire bondir dans la rue. La loi imposant la pendaison des prisonniers palestiniens accusés d'être responsables de la mort d'un juif, est maintenant signée par le commandant des forces génocidaires en Cisjordanie. Elle devient donc effective, et ce n'est plus qu'une question de temps. Plus alarmant encore, le Parlement israélien a voté cette semaine une loi rétroactive pour la mise à mort des Palestiniens faits prisonniers le 7 octobre. Leur vie ne tient maintenant plus qu'à la solidarité internationale. Pendant ce temps, Israël continue le dépeçage de la Cisjordanie. Un décret signé cette semaine a officialisé le vol par l'armée génocidaire de 7000 m2 de terre

0: palestinienne en plein centre de la ville de Jenin. Ça n'est pas une grande superficie, je vous l'accorde, mais il s'agit là d'une première prise de contrôle directe de terre dans la zone A qui avait été définie par les accords d'Oslo. Des accords qui étaient en état de mort cérébrale et qui sont donc maintenant en arrêt cardiaque absolu. Allez, quelques bonnes nouvelles pour ne pas terminer dans l'amorosité. D'abord, poussons tous un grand soupir de soulagement après la décision d'une cour fédérale états-unienne d'invalider les sanctions imposées par le gouvernement à Francesca Albanese, l'incorruptible défenseuse des droits de l'homme pour les Palestiniens. En Méditerranée, les efforts continuent pour tenter de briser le blocus de Gaza. Un convoi de quelques dizaines de véhicules, ambulances, bus, etc., vient de quitter Tripoli. Il va chercher à rejoindre Rafah par voie de terre. Sur la mer, après l'acte de piraterie commis par Israël il y a 15 jours, la flottille a entamé hier le dernier bras de son périple. Elle s'apprête à contourner Chypre à environ 500 km de Gaza. Mais, à l'heure où je clôt cette chronique préenregistrée, j'apprends que la flottille est de nouveau menacée par les pirates israéliens. Restons à l'écoute, restez à l'écoute, gardons le contact pour pouvoir réagir à toute menace. Gaza les attend. Les Palestiniens ne se découragent pas. Malgré les pénuries immenses de briques, de brocs, mais surtout de cœur et de courage, ils reconstruisent. L'UNRWA a ouvert deux écoles cette semaine à Khan Younes. Et Ahmed Mouin Abou Hamcha, notre maître de la musique des drones que vous connaissez déjà, chante déjà leur nouvelle ville, leur nouvelle Gaza. Je vous laisse écouter.
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1: Nous voilà de retour donc sur Radio Toutoui. Et un petit point d'information complémentaire, parce qu'effectivement, comme le disait Jean-Luc, c'est une chronique qu'il avait enregistrée hier. Depuis hier, des nouveautés sont malheureusement arrivées sur à la fois Gaza, avec une nouvelle attaque d'Israël qui a fait 6 morts et 40 blessés, et au niveau de la flottille, les interventions de piraterie israélienne se sont intensifiées, et donc actuellement il y a donc 54 bateaux en route, donc 500 personnes à bord de ces différents bateaux qui sont actuellement au sud effectivement de Chypre. Et parmi ces bateaux, il y a une douzaine de bateaux qui sont turcs. A priori, aux premières informations, ce sont plutôt ces bateaux turcs qui ont été appareillés. Et donc nous lançons l'opération habituelle de sauvetage en vous demandant d'intervenir auprès du ministère des Affaires étrangères, soit par écrit, soit au téléphone, par le 01 53 59 11 10 ou le consulat également donc français de Tel Aviv, à 972 54 66 70 047, pour exiger donc des autorités françaises qu'elles garantissent la sécurité donc des otages prisonniers en fait de cet acte de piraterie, et donc garantir leur sécurité. Donc ça, c'est pour les dernières nouvelles pour l'instant. Et nous allons enchaîner en fait par une autre intervention enregistrée, celle de Gabi, qui veut nous aider à réfléchir sur l'autodétermination du peuple palestinien. Et en cela, donc après avoir reparlé, vous verrez donc de Madame Albanaise, on a heureusement eu la bonne information tout à l'heure qu'un certain nombre de sanctions émises par Monsieur Trump ont été levées par un juge américain. Elle va se baser sur effectivement la rencontre que nous avons eue avec Mohamed Zawara, que nous avons reçu à Chambéry il y a quelques semaines. Donc la parole est à donc Gabi de la FPS de Chambéry.
2: Je voudrais revenir avec vous aujourd'hui sur un terme employé par Francesca Albanese, dont nous avons lu la lettre dans une précédente émission. Cette lettre où elle répond à ses détracteurs. Je rappelle que Francesca Albanese est rapporteure spéciale pour la Palestine à l'ONU et qu'elle a fait l'objet de nombreuses menaces. Elle en parle dans sa lettre et entre autres de notre ministre des Affaires étrangères, M. Jean-Noël Barrot. Donc dans sa lettre, elle dit beaucoup de choses importantes et entre autres, elle parle de l'autodétermination qui conditionne l'exercice de tous les autres droits, le droit de vivre libre en tant que peuple, de décider de sa voie politique, de gérer ses ressources, de tracer son propre avenir. Et la négation de l'autodétermination se trouve au cœur de tout projet colonial de peuplement. Donc on va voir ensemble ce qui se passe effectivement pour les Palestiniens. L'autodétermination, pour eux, devient une lutte pour la survie. Aujourd'hui, elle n'est pas une idée abstraite, débattue dans des couloirs diplomatiques. Il s'agit de savoir si on peut se déplacer, travailler, cultiver, étudier, se soigner ou simplement rester sur ses terres. Pour les Palestiniens d'aujourd'hui, je voudrais donc donner la parole à un Palestinien, un jeune journaliste et vidéaste palestinien qui s'appelle Mohamed Zawara et qui habite dans le village de Masala, en Cisjordanie. Nous avons reçu Mohamed lorsqu'il a présenté son film On My Land, qui retrace la bataille permanente des habitants pour rester enracinés dans leur terre. Il est venu à Chambéry il y a quelques mois, dans leur terre qui est volée morceau par morceau. Il dit « C'est une forme puissante de résistance que nos histoires sont racontées par nous-mêmes ». et ça semble important que ce soit les Palestiniens qui parlent eux-mêmes. Il dit encore, en tant que cinéaste, je m'attache à raconter les histoires humaines qui se cachent derrière les gros titres, des histoires de résilience, d'espoir et de lutte quotidienne pour la liberté. Je crois que la résistance ne se trouve pas seulement sur le front, mais aussi dans les mots, dans les images, dans la préservation de la mémoire et dans le partage de la vérité. Il continue, aujourd'hui, je travaille en étroite collaboration avec les communautés marginalisées derrière le mur, à participer à des mouvements populaires, utiliser la narration comme moyen de transmettre notre histoire brute et réelle au monde entier. Donc je vais lui donner la parole parce qu'il dit ce qu'est pour lui l'autodétermination de son peuple. Donc on l'écoute. Dans mon village Al-Massara, l'occupation a fermé les routes principales et presque toutes les entrées, ne nous laissant accès qu'à une porte métallique. Ce portail dicte désormais le rythme de nos vies. S'il est fermé, nous sommes coupés du monde extérieur. Nous ne pouvons pas nous rendre au travail, à l'université, à l'hôpital, ni même dans les villes voisines. Ce qui se passe à Al-Massara n'est pas exceptionnel. Cela reflète une réalité palestinienne plus générale, dans laquelle des communautés entières sont rendues vulnérables par les bouclages, les postes de contrôle, les barrières militaires et les routes de colons qui fragmentent le territoire en îlots isolés. Partout, en Cisjordanie, ce système de contrôle façonne le quotidien. Les postes de contrôle et les barrières routières ne se contentent pas de restreindre les déplacements. Ils régissent la vie même des Palestiniens. Le temps devient incertain, la distance prend une dimension politique et même le trajet le plus banal est soumis à une autorisation militaire. Parallèlement, le foyer n'est plus un lieu sûr. Des maisons sont démolies, y compris dans des zones censées être sous administration civile. Vous savez qu'en Palestine, il y a les trois zones, les A, B et C. C'est dans ce contexte que les Palestiniens évoquent l'autodétermination. Il ne s'agit pas simplement d'une revendication d'un État au sens formel du terme. Il s'agit d'une revendication des conditions minimales nécessaires à une vie humaine et collective digne. Le droit international est clair sur ce point. Le droit des peuples à l'autodétermination est l'un des principes fondateurs de l'ordre national moderne. Il est inscrit dans la Charte des Nations Unies et réaffirmé dans les principaux instruments relatifs aux droits de l'homme. Le peuple palestinien est depuis longtemps reconnu comme ayant droit à ce droit. Pourtant, la Palestine révèle le fossé profond qui sépare la reconnaissance de la réalité. Un peuple peut être reconnu dans des résolutions et des discours, tout en se voyant refuser les conditions matérielles et politiques nécessaires à l'exercice de sa liberté. C'est pourquoi la reconnaissance seule ne suffit pas. Les gestes symboliques ne peuvent pas se substituer à l'action politique. Une déclaration de soutien, voire la reconnaissance d'un État palestinien, n'a guère de sens si on laisse l'État colonisateur continuer à s'emparer des terres, à démolir des maisons, à déplacer des communautés. L'autodétermination exige plus que de la sympathie. Elle exige la fin de l'occupation militaire, la fin de l'expansion des colonies, la mise en cause des responsables des violations du droit international et la protection des Palestiniens confrontés à la dépossession et à la violence. Elle exige également de préserver l'unité du peuple palestinien face à la fragmentation qui lui est imposé. Pour les Palestiniens, la liberté n'est pas un idéal théorique. C'est le droit de vivre sans domination, sans déplacement forcé ni crainte. Les Palestiniens ne demandent pas une exception. Ils réclament ce que le droit international promet déjà à tous les peuples, le droit de déterminer leur avenir politique, de vivre dans la dignité sur leur terre et d'être libérés de la domination coloniale. Dans le contexte actuel, l'autodétermination palestinienne n'est pas simplement une revendication politique. C'est une condition urgente de survie. Donc voilà les mots de Mohamed Zouhara. Et bien sûr, si on me parlait de Gaza, les agressions, les tensions quotidiennes qui entraînent une insécurité permanente et la peur que la situation se détériore à tout moment affectent profondément la vie quotidienne et la capacité des gens, évidemment, à se projeter dans l'avenir. Donc voilà, pour réfléchir à tout ça et se dire que les Palestiniens ont vraiment une voix à écouter, à entendre, et ils peuvent appliquer et mettre en œuvre l'autodétermination, encore faut-il qu'on leur permette de survivre.
1: Merci, merci Gabi pour cette proposition de réflexion. Et on va écouter, avant d'aborder notre rendez-vous interview avec donc Michel de Amnesty International, on va écouter Dalam Abou Mohamed, chanteuse palestinienne qui nous chante la volonté de retourner au pays.
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0: Merci, merci encore à toi, donc Michel, d'avoir accepté l'invitation à participer à notre émission Solidarité Palestine.
1: Je t'en prie.
0: Au micro de Radio Grésivaud dans Chambéry, Radio Toutouï. Et donc, avant d'aborder en fait ce que je t'avais demandé, particulièrement pour aujourd'hui, d'aborder le rapport annuel d'Amnesty, et plus particulièrement ces pages concernant Israël et les territoires palestiniens occupés, peux-tu nous présenter Amnesty International? Qu'est-ce que c'est Amnesty? Une association? Un mouvement?
1: Ben bonjour Jean-Luc, je salue également les auditeurs de Radio Grésivaudan, Chambéry, Radio Toutouï. Amnesty International est une organisation non gouvernementale, indépendante, impartiale et dont le mandat est d'enquêter sur les violations des droits humains partout dans le monde, de les qualifier en droit, puisque notre cadre de référence c'est le droit international, selon la Convention onusienne de 1948, suite à la Deuxième Guerre mondiale, et d'alerter en cas de violation et d'engager les citoyennes et les citoyens à agir, à faire pression sur les États pour que ces violations s'arrêtent.
0: Donc, ce sont ces enquêtes qui donc sont à la base de vos rapports. Mais j'ai lu aussi dans ce rapport que vous utilisiez les aides, les apports d'autres organisations. Et j'avais noté notamment dans les ONG palestiniennes et israéliennes, celle de Betselem, et également donc des rapports de différentes organisations de l'ONU. Mais vos rapports semblent faire complètement référence dans ces dossiers.
1: Mais effectivement, nous utilisons les rapports de d'autres organisations, mais ça je développerai plus tard, un peu plus loin. Oui, nos rapports sont reconnus auprès des Nations Unies, et sont même opposables auprès de la Cour pénale internationale et de la Cour de justice internationale. Pour qualifier les droits humains, génocide, apartheid, crimes contre l'humanité, crimes de guerre, etc., nous nous fondons sur les définitions de la...
0: Convention des Nations Unies.
1: Des Nations Unies, oui. Les conditions juridiques de la Convention des Nations Unies de 1948.
0: Ok. Bon, ça c'est clair pour nous maintenant. C'est une ONG basée sur le droit international et donc pour mission de défendre les libertés et les droits.
1: Oui, et je rappellerai que nous avons environ 10 millions de membres partout dans le monde.
0: Oui, donc très grosse organisation.
1: Je voudrais revenir, Jean-Luc, à la situation en Palestine et en Israël. Dans notre rapport de 2025, nous dénonçons la continuation du génocide, la situation d'apartheid, les actes de torture et le refus du droit à la justice, et les attaques contre la liberté d'expression de conscience. Tout cela commis par l'État d'Israël. Mais n'oublions pas qu'Amnesty dénonce de la même manière les attaques du Hamas et du Hezbollah contre la population israélienne, sans parler des horreurs commises le 7 octobre et le traitement des otages israéliens, déjà dénoncé dans d'autres rapports d'Amnesty International.
0: Effectivement, vous tenez à avoir une impartialité claire entre donc tout ce qui est atteinte des droits, d'où qu'ils viennent, et nous en vous remercions. Mais effectivement, vous citez dans les grands axes d'intervention autour du génocide, de l'apartheid, de la torture, des droits à la justice. On va essayer de revenir successivement sur ces différents points. Et donc, vous avez été donc une des premières ONG à avoir qualifié en décembre 2024 les destructions massives des bâtiments et les bombardements de la population civile, donc qualifié cela de génocide. Peux-tu revenir un peu sur cette notion de génocide et de nettoyage ethnique?
1: Donc la notion de génocide a été définie après la Deuxième Guerre, après la Shoah, par les Nations Unies en droit international. Pour être un génocide, cinq critères sont retenus, dont trois suffisent à qualifier une action, dans ce cas-là militaire ou d'un État, comme un génocide. Premièrement, meurtre des membres du groupe, c'est fait, c'est qualifié. Atteinte grave à l'intégrité ou mentale ou physique des membres du groupe. Soumission de ce groupe à des conditions de vie entraînant sa destruction physique ou mentale. Ensuite, donc ces trois conditions sont déjà remplies, donc nous pouvons qualifier les actions d'Israël en Gaza comme un crime de génocide. Il y a aussi une deuxième condition, mesure visant à entraîner à bloquer les naissances, et ensuite transfert forcé d'enfants d'un groupe à un autre, donc détruire un groupe, quoi.
0: Tout à fait, et on reviendra par d'autres exemples justement sur ces questions de travailler à l'impossibilité d'avoir des nouvelles naissances sur la Palestine, notamment, et sur Gaza. Donc, vous avez donc constaté à travers de nombreux témoignages, des vidéos, des rapports... des différentes ONG, tu citais tout à l'heure donc le conseil norvégien, c'est ça
1: pour les réfugiés ? C'est-à-dire que dans notre façon de travailler, on recueille des témoignages, on recoupe les témoignages, on authentifie les vidéos, on s'appuie sur des rapports d'autres ONG comme Médecins sans frontières, comme le conseil norvégien pour les réfugiés, des organisations qui n'ont pas, qui sont neutres. Qui ne sont pas partiales. Nous, on s'appuie aussi sur les rapports des instances des Nations Unies et aussi sur les nombreuses déclarations d'officiels israéliens, militaires ou civils, politiques, qui démontrent la volonté de l'État d'Israël d'éradiquer le peuple palestinien à Gaza. Pour cela, ils ont mené une politique de destruction des éléments essentiels à la vie qui... nécessaire à la vie d'un peuple, comme nous ici. Nous avons les hôpitaux, nous avons des usines de dessalement, nous n'avons pas d'usines de dessalement, là-bas il y en a besoin. Israël a détruit les hôpitaux, a détruit les usines de dessalement de l'autre mer, ils se sont même filmés. Ils ont détruit les structures de détraitement des ordures, le traitement des eaux usées, les terres agricoles, et ensuite les patrimoines religieux ou culturels, les sites archéologiques, sans parler des nombreux déplacements en aller-retour, rendant la vie des Gazaouis encore impossible, encore plus précaire, et densifiant la population. En fait, pour nous, Israël cherche à éradiquer tout ce qui constitue l'existence d'un peuple. Pour nous, en droit, c'est un génocide.
0: Oui, c'est un génocide, et là, donc... Maintenant, il y a encore des gens qui contestent effectivement cette qualification de génocide, comme elles contestent aussi la définition d'apartheid. Ça me semble encore un peu plus difficile de contester le fait qu'effectivement il y a un apartheid au sein donc de la population mixte israélienne et palestinienne.
1: D'abord, pour répondre aux gens qui réfutent le génocide, comment qualifient-ils les actions d'Israël à Gaza? C'est une abomination, c'est des massacres. Voilà. Donc, et puis il y a une volonté affirmée d'éradiquer les Palestiniens de Gaza.
0: Tout à fait d'accord.
1: Et pour revenir à la situation d'apartheid, en Cisjordanie occupée, ce qu'Israël appelle déjà du nom biblique de Judée-Samarie, l'État hébreu a développé une politique d'apartheid par des restrictions de circulation, par déplacement de population, destruction d'habitations, y compris des bâtiments de culte, pour permettre l'extension de leur colonie. Le traitement des Israéliens en Cisjordanie et des Palestiniens en Cisjordanie aussi, n'est pas le même. Certains peuvent circuler librement, les autres sont soumis à des contrôles aléatoires, à la bonne volonté de l'armée israélienne. Légalement, les paysans se voient interdire l'accès à leurs champs. Ils n'ont plus accès à leurs champs. Tout à l'heure, un chroniqueur d'Albertville, je crois, parlait
0: Tout à fait, Jean-Luc,
1: Comment dire, des vols des vaches, des incitations par la grand-mère à voler, à puer, à brûler. C'est horrible. Et en 2025, 24 km carrés de terres supplémentaires ont été confisqués. Et les Bédouins et les Palestiniens de nationalité israélienne, puisqu'il y a des Palestiniens de nationalité israélienne, sont aussi des citoyens de seconde zone et sont pas été, ont été obligés de quitter leur logement après leur destruction et reconduits.
0: Tout à fait. Et du coup, là, tout à l'heure, Jean-Luc, là, d'Albertville, nous soulignait effectivement la récupération de 7000 mètres carrés au sein
1: du camp de Jénine.
0: Du camp réfugié de Jénine, camp de réfugié de Jénine, dont on rappelle effectivement qu'il a été complètement évacué en janvier l'année dernière, et que la population, donc 20 000 personnes, s'est répartie dans les, comme elle a pu, dans les villages alentours. Donc, ce vol des terres se poursuit et se poursuit même donc, dans les zones dites A, c'est-à-dire d'autonomie normalement de gestion palestinienne. Mais tout à l'heure, on parlait aussi donc, de difficultés sanitaires, notamment pour les femmes enceintes. Donc,
1: Oui, j'ai voulu souligner ce fait, parce qu'effectivement, avec les déplacements forcés, que ce soit en Cisjordanie ou à Gaza, la destruction des centres de soins, les barrages qui empêchent les malades d'accéder aux soins s'ils en ont besoin, il se trouve que les femmes sont plus touchées que les autres. Aussi bien en Gaza qu'en Cisjordanie, à peu près 16 500 femmes enceintes ou allaitantes souffraient de malnutrition aiguë. Et du fait de la destruction des infrastructures médicales et des déplacements forcés, sont exposés à de nombreux risques de maladies ainsi que leurs nourrissons.
0: Bien sûr,
1: voilà ce que je peux dire de là.
0: Avec des risques aussi importants de décès donc de jeunes enfants, comme il a été constaté avec aussi les suppressions des couveuses, l'arrêt de l'approvisionnement en gasoil, etc. Vous détaillez aussi dans ce rapport notamment les destructions à Jérusalem-Est, dans le quartier de Silwan, dans les attaques des colons qui ont entraîné l'expulsion donc, de 220 familles dans 19 villages en Cisjordanie. Vous citez 500 personnes expulsées dans un village proche de la ville israélienne de Dimona pour lui permettre de s'étendre, et que 371 colonies étaient recensées en 2024. 86 nouveaux avant-postes sont établis depuis, et on annonce 54 nouvelles implantations de colonies par le gouvernement donc israélien. Toutes ces actions s'accompagnent de violences, de blessures, de morts, d'arrestations, d'emprisonnements. Et c'est aussi un aspect que vous mettez en avant dans ce rapport, donc la détention,
1: oui,
0: la torture.
1: Oui, et comme tu as pu le voir, le relever, nous avons des chiffres précis parce que nous faisons des enquêtes terrain et nous comptabilisons point par point les actes qui se sont commis. Pour revenir aux actes violents, je ne parlerai pas seulement des actions des colons contre les Palestiniens, soutenu ou encouragé par le pouvoir politique israélien. Mais on a recueilli aussi de nombreux témoignages émanant pour les prisons, de nombreux témoignages émanant d'anciens prisonniers, mais aussi d'ONG israéliennes de défense des droits humains, ainsi que de geôliers agissant comme des lanceurs d'alerte. Ben, tous ces témoignages font état de recours à des violences physiques, de viols, de Palestiniens ou de Palestiniennes, donc hommes ou femmes, de traitements dégradants, d'humiliation, de refus d'accès aux soins médicaux. Tout au début, je me souviens qu'un médecin israélien, un médecin militaire israélien, avait dénoncé le fait qu'il avait dû amputer des Palestiniens qui avaient eu les menottes trop serrées. Plusieurs milliers de personnes ont été incarcérées, souvent sans motif vraiment valable et soumis à ces traitements. Au moins 54 sont morts en détention depuis octobre 2023. 98 depuis... Excuse-moi, 54 en 2025 et 98 depuis 2023.
0: Oui, effectivement. Et donc, on a aussi régulièrement signalé au niveau de France-Palestine Solidarité les chiffres allant jusqu'à 10 000 prisonniers donc, palestiniens dans les geôles palestiniennes, dans les zones pardon, israéliennes, aussi bien à Gaza qu'en Cisjordanie. Et donc, énormément de ces, pratiquement un tiers au moins de ces emprisonnements sont faits dans le cadre d'une détention complètement arbitraire et une détention donc, qu'on appelle administrative, c'est-à-dire qui peut se renouveler pratiquement pas éternellement, mais régulièrement en tout cas, c'est ce qui est fait et qui entraîne que finalement chaque famille palestinienne a au moins un ou plusieurs membres de sa famille qui sont actuellement emprisonnés. Mais face aux violences subies en prison, au décès, face à ces crimes, comment sont réalisées finalement ces enquêtes ? Et y a-t-il des enquêtes faites par Israël également ?
1: Eh bien, je dirais que sous la pression, quand même, j'espère que c'est sous la pression de la communauté internationale, l'avocate générale militaire a ouvert des enquêtes suite à des plaintes. À notre connaissance, en 2025, 44 enquêtes ont été ouvertes, mais une seule inculpation a été prononcée. Celle d'un militaire sur 5 inculpés qui a été déclaré coupable et condamné à 7 mois de prison. Ensuite, cette avocate générale militaire, ou je crois que c'est la procureure, est poursuivie sur les réseaux sociaux parce qu'elle dénonce ou elle poursuit des enquêtes pour ces violations. Parallèlement à ça, les autorités israéliennes ont refusé et continuent de refuser toute enquête indépendante, y compris de la part de la Commission internationale indépendante de l'ONU, sur les violations du droit international. Elle rejette toutes les injonctions de la Cour de justice internationale. Je rappelle que M. Benjamin Netanyahu est sous mandat d'arrêt. Je rappelle aussi que de nombreuses résolutions ont été votées à l'ONU depuis des dizaines d'années, condamnant Israël. Aucune n'a été suivie des faits. En 2025, il y a eu 17 résolutions qui ont été votées contre Israël et contre 11 dans l'ensemble du monde, pour se dire que Israël est au centre du débat. Voilà.
0: Et ces résolutions donc n'ont abouti à aucune réalisation en fait de ces résolutions, même celles où la France avait effectivement complètement approuvé cette résolution qui demandait à Israël d'évacuer en fait les colonies complètement en septembre, pour septembre 2025.
1: Il faut savoir que dans un pays, tu as le droit français par exemple. Une justice. Mais nous avons aussi une police ou une gendarmerie pour faire appliquer ces lois. Au niveau international, il n'existe pas de force contraignante, malheureusement.
0: Donc c'est voilà. La question, effectivement, donc de la...
1: Et donc ces résolutions ne sont pas contraignantes parce qu'il n'y a personne pour les appliquer.
0: Comment faire appliquer le droit international ? Ça sera une autre question à aborder à l'occasion.
1: Et les forces de l'ONU, telles que la FINUL, appliquent ce que leur disent les politiques. Voilà. Et n'ont pas en vocation à engager le combat quand il le faut.
0: Alors, donc, face à toutes ces violences, finalement, la société palestinienne et israélienne, comment réagit-elle, en fait ? Parce qu'au niveau palestinien, il y a une force de résistance, notamment à l'intérieur donc, des camps de réfugiés, et bien sûr à Gaza. Mais comment, finalement, s'exerce une liberté d'expression pour les personnes qui sont contre la politique gouvernementale israélienne, et quelle liberté de conscience accepte Israël face à l'obligation militaire pour tout jeune Israélien ou Israélienne qui doit faire effectivement son service, 2 ans pour les femmes, 3 ans pour les hommes, si je ne me trompe.
1: Plus les périodes de réserve.
0: Oui.
1: Moi, je veux dire, je voudrais faire une réflexion qui est en dehors du cadre d'Amnesty.
0: Oui.
1: C'est qu'on constate à la télévision que l'ambiance de la société israélienne est raciste globalement. Mmh. Globalement. De plus en plus. Encouragée par le discours politique. Mmh. Et pour revenir à ce que relevait Amnesty International, c'est que même les citoyens israéliens, mais de nationalité, mais palestiniens, se voient interdire toute manifestation hostile aux actions militaires d'Israël à Gaza. Les manifestations d'opposants juifs israéliens ont été réprimées. Et Istadrut, la principale confédération syndicale d'Israël, s'est vue interdire d'appeler une grève générale en soutien à ces manifestations. Donc on voit bien que le gouvernement israélien lutte contre toute forme d'expression. De même, elle refuse tout accès à la presse internationale indépendante à Gaza et rejette toutes les requêtes de l'Association de la presse étrangère qui rappelle que 56 journalistes ont été tués, assassinés en 2025, ce qui se rajoute aux journalistes tués dans les années précédentes.
0: Et oui,
1: concernant la liberté de conscience, je continue.
0: Oui.
1: Puisque tu parlais que les jeunes Israéliens ont l'obligation de faire leur service militaire, 11 soldats ont été emprisonnés pour avoir refusé de servir du fait de leur opposition au génocide à Gaza ou de la situation d'apartheid en Cisjordanie. Et de mémoire, je sais qu'il y a aussi des militaires de tout grade, réservistes généralement, qui ont signé des lettres s'opposant à la guerre.
0: Exactement, et refusant effectivement de retourner effectivement sur Gaza notamment. L'objection de conscience effectivement est réprimée par l'emprisonnement ces jeunes qui refusent le service. Et on sait l'importance aussi de cette démarche de ces jeunes qui acceptent finalement de refuser d'aller faire leur service, et car cela entraîne des conséquences importantes sur leur avenir de travail.
1: Professionnel, oui.
0: Ouais,
1: mais surtout que dans la mentalité israélienne, depuis des années, c'est bien vu, c'est une façon de s'intégrer à la société israélienne, de faire son service et de faire des périodes de réserve.
0: Tout à fait.
1: Tout le monde se promène avec son fusil, son treillis, chez lui dans le placard. Un peu comme en Suisse, je dirais. Mais, oui.
0: En Suisse, je ne sais pas. Là.
1: Non, c'est pas comme en Suisse, mais ok. Revenons à des choses plus sérieuses, parce que bon. Mais c'est effectivement, ils ont leur treillis et leurs affaires militaires chez eux.
0: Ah,
1: et,
0: c'est ça, d'accord.
1: Voilà, ils sont capables d'être mobilisés en quelques heures.
0: Ok.
1: Malheureusement, le fait que c'était dans l'ambiance israélienne de faire son service, de faire partie de la nation, il est difficile pour eux quand même de refuser de servir. C'est très courageux à eux, à ces gens qui ont refusé de servir à cause des façons d'agir de l'armée israélienne, de Tsahal. Voilà, je crois qu'on peut conclure, je pense conclure là.
0: Oui, un peu rapport à ce rapport. Oui.
1: Parce que c'est quand même 6 pages écrites toutes petites. Mais il est disponible sur le
0: site.
1: Le site, oui, sur le net. Et il y a aussi des vidéos très intéressantes d'Amnesty sur YouTube. Mmh. Voilà.
0: Merci Michel pour avoir abordé avec nous ce rapport et les enquêtes. Moi, je tiens à signaler effectivement que ce travail est pratiquement permanent au niveau d'Amnesty. Il y a renouvellement régulièrement des enquêtes, et j'ai vu récemment qu'effectivement une enquête sur les actes criminels réalisés lors des attaques sur le sud de la Syrie dans le Golan installant comme au Liban une zone tampon, et ces zones tampons sont autres pour la FPS, et je pense pour beaucoup d'autres aussi, que des annexions de territoires complètement condamnables. Hein. Et outre ces enquêtes, Amnesty, il faut citer aussi, donc on n'en a pas encore vraiment parlé, les campagnes pour la libération justement des prisonniers politiques.
1: Ça, ça fait partie de la démarche d'Amnesty. Comme je rappelais au départ, on encourage les citoyens et les citoyennes à dénoncer les violations des droits humains. Mmh. Et des campagnes de pétition font partie de nos actions. Je rappellerai, puisque tu me donnes l'occasion, en décembre, que ce soit en ville, place de Genève, ou que ce soit à Emmaüs ou dans d'autres sites, nous ferons des campagnes de signatures de pétitions sur 10 cas, c'est pas forcément des prisonniers, mais c'est 10 cas de violation des droits humains, et nous appelons ça les 10 jours pour signer.
0: D'accord.
1: Et parallèlement à ça, organisons des événements sur la Malfolk, pourquoi pas, sur la bouquinerie, nous en profitons pour présenter Amnesty et faire signer aussi des pétitions. Voilà.
0: Très bien. Donc moi je souligne en tout cas qu'il existe toujours sur le site d'Amnesty International une pétition pour libérer le docteur Abou Safia, qui était directeur de l'hôpital d'Adouane de Gaza et qui est emprisonné depuis décembre 2023 et dont effectivement l'état de santé est alarmant.
1: Il doit y avoir aussi une pétition contre la nouvelle loi pour la peine de mort pour les Palestiniens.
0: Exactement. Eh bien, merci donc Michel pour ce tour d'horizon autour du rapport, effectivement rapide. Et donc peut-être tu peux nous donner quelques éléments aussi sur l'activité d'Amnesty à Chambéry.
1: Amnesty Chambéry, avec plaisir.
0: Oui.
1: Donc le groupe, comme partout en France, nous avons des groupes d'Amnesty, de membres d'Amnesty International France. À Chambéry, nous sommes une petite vingtaine qui se réunit tous les premiers mercredis du mois à 18h30 à la Maison des Associations. Et la prochaine est le 4 juin prochain, quoi. C'est pour refaire ces réunions. C'est pour organiser des événements. Nous avons organisé récemment un débat avec le Cercle Condorcet sur la justice climatique, puisque le dérèglement climatique impacte les droits de certaines populations, les droits humains de certaines populations. Donc nous organisons aussi les 10 jours pour signer. Nous allons organiser des événements avec l'UNICEF sur le droit des enfants. Parallèlement à ça, nous intervenons parfois dans les établissements scolaires ou d'éducation, puisque nous avons l'agrément du ministère de l'Éducation et du ministère de la Justice, l'éducation sportive, de la jeunesse et éducation sportive, excuse-moi, je bafouille un peu, pour intervenir dans ces établissements. Et notre but, c'est de sensibiliser par travers des séances interactives aux droits humains. Voilà.
0: Tout à fait. Lutter contre les discriminations.
1: Former les jeunes. Effectivement, nous avons participé au rallye des différences, où on avait un stand, où les élèves de différents lycées, des adolescents, ont pu visiter d'autres différentes associations, telles que l'association pour le handicap, l'association pour les LGBT, la Ligue des droits de l'homme, la CIMAD pour les réfugiés, et nous.
0: Donc, un champ d'intervention d'Amnesty très large, finalement, sur les libertés, le droit. Et donc, je terminerai cette émission par une petite musique, mais avant cette petite musique, je vais donner quelques informations sur les actions futures. Tout d'abord, vous inviter à continuer à aller voir le film Collapse, qui passe actuellement au Forum, qui est un regard critique donc d'une cinéaste israélienne sur Gaza, un film soutenu par bon nombre d'associations soutenant les droits humains. Je vous invite aussi à aller voir l'exposition de photographies des journalistes donc de Gaza et de Cisjordanie, d'un collectif de journalistes que nous avions passé à la Maison des Associations là, en fin il y a à peu près quelques mois, et qui ressort à nouveau donc à la boutique Naturelien, qui est une boutique que vous trouverez sur le Faubourg Montmélian. Enfin, donc, nous poursuivons nos actions, nos rassemblements, samedi prochain, donc, à Chambéry, à 14h, toujours sur la place de Genève, donc, pour faire le point de la situation et voir comment nous allons réagir aussi à, finalement, ce nouvel acte de piratage et de d'enlèvement, finalement, donc, de jeunes et moins jeunes activistes qui veulent absolument lever le blocus de Gaza. Merci donc à Michel encore, merci à toi, Céline aussi donc, merci Céline. Pour avoir mené cette heure de finalement d'émission jusqu'au bout. Et on termine par donc une musique des Natifs, groupe qui va célébrer un hymne à la terre de Palestine, et que la terre revienne aux natifs, aux autochtones.

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1: Eh bien le bonjour à tous et à toutes et bienvenue dans La Locale, votre émission d'information locale et culturelle préférée sur Radio Toutoui en direct tous les lundis de 13h à 14h. J'espère que vous êtes tous et toutes en très très grande forme en ce lundi un peu pluvieux, glacial de mai quand même. Hein. On n'est pas en automne, on est en plein printemps, mais voilà, on dirait pas. Mais c'est pas grave parce qu'on est là pour vous apporter de la chaleur et bien sûr plein de belles informations, de choses à découvrir proche de chez vous. Aujourd'hui, nous sommes le lundi 18 mai, c'est la journée internationale des musées. Et n'oubliez pas, hein, ce samedi 23 mai, justement, ça va être la nuit européenne des musées. Et nous avons eu la chance la semaine dernière d'avoir la compagnie Méduse qui va venir faire des spectacles au musée des Charmettes à cette occasion, mais également au musée des Beaux-Arts. Et vu que vous avez de la chance, eh bien, je rediffuserai cette rencontre que j'ai faite avec l'une des artistes de la compagnie en toute fin d'émission. Et comme ça, vous pourrez voir comment vous pouvez découvrir ou redécouvrir ces deux musées emblématiques de Chambéry. Mais pour l'heure, avant tout cela, j'ai deux sujets à vous proposer. Nous parlerons hein, tout d'abord, dans un tout premier temps, du festival du premier roman qui va bientôt avoir lieu à Chambéry. Ça va être du 27 au 31 mai. Et vous allez voir, hein, la ville va vivre au rythme de cette 39e édition du festival, avec bien sûr de nombreuses rencontres, des débats, des lectures, des ateliers. Et bien sûr, il y a une cinquantaine d'auteurs, autrices, artistes, traducteurs et éditeurs qui seront présents pour eh bien, vous donner le goût à la lecture, vous faire découvrir leurs œuvres, et vous verrez qu'il y en a pour tous les goûts, pour petits et grands, car oui, la lecture, hein, ça s'initie dès le plus jeune âge. En deuxième partie d'émission, je vais vous parler également d'un événement qui va avoir lieu le 6 juin de 14h à 18h à Chambéry. Et ça va être une marche et une fête de la paix qui est organisée hein, par deux associations chambériennes et qui a pour ambition eh bien, de se réunir, de réfléchir aussi, de se rassembler pour parler de la paix, pour avoir une certaine culture de la paix. Et bien sûr, ça va être un moment convivial et chaleureux. Vous allez voir, il y a de nombreuses choses qui vous y attendent. Mais tout de suite, avant toute chose, je vous propose de commencer l'émission comme d'habitude avec la Cité des Arts de Chambéry. C'est parti !

0: et nous sommes en direct avec Anne de la Cité des Arts de Chambéry. Et le moins que je puisse vous dire, c'est qu'il va se passer beaucoup de choses cette semaine. Bonjour Anne, comment vas-tu ?
1: Ça va bien, bonjour Céline, bonjour à tous et à toutes. Et comme tu le dis, c'est très dense cette semaine, pas mal de rendez-vous.
0: On va commencer avec une conférence qui va avoir lieu ce lundi 18 mai, aujourd'hui même.
1: À 18h30, à la médiathèque de la Cité des Arts, elle est proposée par Peter Torvik dans le cadre de ses rencontres « Explorer la musique contemporaine ». Alors, russo-franco-américain, fils et petit-fils d'illustres compositeurs russes, frère du concepteur des synthétiseurs Serge, Ivan Tcherpnin fut un compositeur sensible, original, délicat et lyrique. Sa carrière en tant que compositeur et enseignant dans des établissements prestigieux, Conservatoire de San Francisco, Université de Stanford, Université d'Harvard, est malheureusement brisée trop tôt par un cancer. Mais de belles compositions restent à découvrir.
0: Aujourd'hui même, il y aura également un ciné-concert lundi 18 mai à 19h30.
1: C'est toujours à la Cité des Arts et ça se passe à l'Auditorium. Il s'agit d'un ciné-concert « Dessine-moi une musique ». C'est gratuit, réservation obligatoire auprès de l'accueil de la Cité des Arts.

0: liberté. Avec les cycles 2 et cycle 3 des départements voix musique actuelle amplifiée et l'atelier VTT comprendre voix tout terrain et l'atelier de Guillaume Jeanne et Nadia Lamarche.
1: Demain mardi 19 mai à 19h30, il y aura une conférence, la flûte enchantée. Que se cache-t-il donc derrière les notes ?
0: Oui, donc ça sera à 19h30 à l'auditorium. Toujours même principe, hein, c'est gratuit, il y aura une petite contremarque à retirer sur place. Proposée par Benoît Bagnin, enseignant de culture musicale. Pagano.
1: C'est très joli, Anne.
0: Oui, alors c'est pas chanté comme eux. Hein. Dans son dernier opéra, Mozart fait appel à la féerie, à la fantaisie, au mystère et à la réflexion philosophique. L'amour sur tous dominant maître, tout être lui doit son tribut. C'est avec la participation des élèves des classes de chant de Marie-Hélène Rucher et Fabienne Marguerie.
1: Mercredi 20 mai à 19h, cette fois, à 17h, pardon, cette fois c'est un voyage musical au XVIe siècle qui vous sera proposé.
0: Oui, un concert au son du luth. Ça se passe à la médiathèque Jean-Jacques Rousseau. Pas la médiathèque de la Cité des Arts, c'est bien la médiathèque Jean-Jacques Rousseau. C'est une entrée libre dans la limite des places disponibles. Et ça sera avec les élèves de la classe de luth d'Aurélien Dubuis.
1: On va parler aussi de ce qui va se passer au mois de juin avec les siestes du Vernet qui sont de retour.
0: Oui, chaque mois de juin, la Cité des Arts organise les siestes du Vernet. C'est tous les mardis entre midi et 14h et les jeudis en cas de report pour mauvais temps. Le public chambérien, tranquillement installé dans des transats, profite de ces pauses musicales et se ressource au gré de concerts pop, jazz, blues ou électro, c'est très varié. Le mardi 2 juin, première date de cette série de concerts, vous pourrez découvrir le trio Magneto Shear.
1: Et on va vous en mettre un petit extrait pour vous mettre dans le bain.

0: Mais quel bel extrait.
1: Oui, moi j'y serais entre midi et deux. J'irai prendre mon petit repas et j'irai les écouter.
0: T'as bien raison. En tout cas, voilà, vous avez découvert donc le premier extrait. Ce sera le 2 juin que ça se passera. Et ce sera bien sûr au Jardin du Vernet. Et pour la suite, eh bien là, cette fois, c'est pour les élèves de la Cité des Arts. Et nous allons commencer par une illustre féministe qu'on connaît plutôt bien, Frida Kahlo.
1: Oui, une conférence Histoire de l'art qui sera à découvrir ce mercredi 20 mai à 18h pour l'École municipale d'art. L'engouement pour les œuvres et l'image de cette grande artiste qui inspire tant les féministes masque parfois la profondeur et la complexité de ses œuvres. Cette conférence propose une approche biographique simple pour comprendre le développement du récit de soi et en peinture. Réservée donc aux élèves de l'École municipale d'art et au personnel de la Cité des Arts.
0: Et ensuite, samedi 23 mai, un stage RAPP, R-A-P-P.
1: Oui, c'est l'acronyme de Recherche, Art Plastique et Perfectionnement. Moulage, on ne parle pas de musique là. Découverte technique et pratique du moulage à partir de différents matériaux originaux, de l'argile, alginate et silicone sanitaire. Proposé par Sarah Battaglia. Et c'est donc bien réservé aux élèves de l'École municipale d'art.
0: Et ben voilà, une semaine bien riche à la Cité des Arts. Merci beaucoup Anne d'avoir été avec nous ce matin. Cet après-midi plutôt, est-ce que tu souhaites rajouter quelque chose avant que l'on se quitte ?
1: Non, je te remercie Céline, juste pour signaler que c'est vrai que lundi prochain je ne serai pas là, toi non plus, parce que c'est lundi de la Pentecôte.
0: Exactement.
1: On se retrouve dans 15 jours.
0: Dans 15 jours, et ben allez, c'est parti. À bientôt Anne, merci encore.
1: Au revoir Céline, au revoir à tous.

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1: Et nous poursuivons notre émission en direct dans La Locale sur Radio Toutoui. J'espère que vous êtes tous et toutes en très grande forme et que vous êtes heureux autant que moi d'être avec nous aujourd'hui. Et là, je vais m'intéresser à nos amis lecteurs et lectrices ou simples curieux finalement. Du 27 au 31 mai 2026, Chambéry va vivre au rythme de la 39e édition du Festival du Premier Roman qui est consacré à la nouvelle littérature francophone et européenne. Au programme, il y aura de nombreuses rencontres, des débats, des lectures et des ateliers avec près d'une cinquantaine d'auteurs, autrices, artistes, traducteurs et éditeurs. C'est un événement qui est porté par Lecture Plurielle et qui est une véritable promesse d'évasion adressée à tous les publics. Et pour nous en parler plus en détail, j'ai la chance d'avoir avec moi Daniela Faraille, qui est donc chargée des relations internationales, scolaires et universitaires. Bonjour, merci beaucoup d'être avec nous aujourd'hui.
2: Bonjour, merci à vous pour cette invitation.
1: Ben, c'est un plaisir. Alors comme l'indique hein, votre poste, votre rôle, vous êtes vraiment tournée auprès d'un très large public. Votre ambition, si je comprends bien, c'est de ramener les lecteurs et les lectrices auprès de vous pour eh bien, partager des bons moments avec des auteurs et des autrices. Racontez-nous un petit peu la stratégie, comment ça se passe.
2: Oui, avant de répondre à votre question, je voudrais vous remercier pour cette belle introduction et en particulier le fait d'avoir souligné que le festival, c'est un festival qui s'adresse à des lecteurs et des lectrices, certes, mais également à toute personne curieuse de découvrir des nouveaux écrivains, bien entendu, mais également de participer à des rencontres où il est question de thématiques qui nous touchent de plus près et des sujets qui sont de grande actualité pour la plupart. Donc, le fait de faire appel à la curiosité des publics, c'est très important pour nous. Et la deuxième chose sur laquelle je voudrais rebondir par rapport à votre présentation, c'est le fait qu'on est un festival de littérature, certes, mais qui a aussi une programmation pour tous les publics et en particulier avec une programmation jeunesse. Donc quand on entend Festival du Premier Roman, on pourrait se dire « ce n'est pas pour moi ». Eh bien oui, c'est pour vous tous et c'est à partir du plus jeune âge parce qu'on a des propositions à partir des tout petits.
1: On va en parler un plus en détail de tout cela. Important aussi de parler du parrain de cette édition qui est Jean-Baptiste Andrea qui a été un lauréat il y a quelques années en arrière, je crois que c'était sur la 31e édition et aujourd'hui il est de retour pour être parrain. Qu'est-ce que ça implique d'être un parrain ?
2: Eh bien, Jean-Baptiste Andrea, effectivement, il était venu à Chambéry pour son premier roman Marraine. Donc, il avait participé aux rencontres, il avait été sélectionné par notre réseau. Et là, pendant que je parle de réseau, je m'aperçois que je n'ai pas répondu à votre question précédente, mais je pense qu'on y reviendra. Jean-Baptiste Andrea a été donc, sélectionné par notre réseau de comité de lecture et il nous revient un peu un grand frère ou une grande sœur des débutants, des auteurs de premiers romans qui sont présents à cette édition. La fonction d'un parrain, c'est le fait d'embrasser un petit peu cette édition du festival, de lui donner une certaine couleur, une certaine unité et, comme je l'ai mentionné, le fait d'accueillir et d'accompagner les premiers pas d'auteurs qui démarrent leur carrière littéraire. Et Jean-Baptiste Andrea, il vient tout particulièrement aussi pour présenter son dernier roman, Veiller sur elle, roman qui lui a valu le prix Goncourt en 2023.
1: C'est important de préciser que ce festival, c'est le premier événement littéraire collaboratif en France. Vous, chez Lecture Plurielle, vous avez une armée entière de lecteurs et de lectrices et c'est eux qui choisissent les lauréats.
2: Tout à fait, et merci, comme ça on peut revenir à la
1: en
2: première
1: arrière.
2: Question.
1: Transition.
2: Oui, merci. Effectivement, c'est un événement collaboratif, le festival Lecture Plurielle, une dynamique collaborative. La particularité de ce festival, c'est que les auteurs qui sont invités, les auteurs de premiers romans qui sont invités à rencontrer les publics, ce sont des auteurs et autrices qui ont été sélectionnés par un réseau. de comité de lecture. Et il n'y a que ces lecteurs et ces comités de lecture qui ont le droit, en quelque sorte, de sélectionner et de proposer ces premiers romans au grand public. En quelque sorte, ces comités disent « Nous avons lu ces premiers romans, nous les avons appréciés, adorés, et on aimerait bien les partager avec vous, et c'est à votre tour de venir à leur rencontre et de découvrir ces nouvelles plumes. » Ce réseau qui a actuellement environ 3000 personnes, qui est bien évidemment bien enraciné localement sur le bassin chambérien, la région Auvergne-Rhône-Alpes, mais également dans d'autres départements français et également à l'étranger. Nous avons des lecteurs qui sont impliqués dans notre dynamique de lecture et découverte de premiers romans en Europe, en Italie par exemple, en Allemagne, en Suisse ou en Belgique, et aussi au-delà, au Liban, au Burkina Faso, au Québec, en Algérie et au Maroc.
1: Vous êtes connecté donc à l'international hein, avec ce festival. Il n'y a pas un petit barrage de la langue parfois ?
2: On a affaire à tous ces publics. La plupart du temps, ce sont des pays qui sont francophones et francophiles. Donc pour cette raison, on n'a aucune difficulté pour porter la bonne parole de la littérature contemporaine dans d'autres pays. Mais il faut savoir aussi que dans notre programmation et notre proposition, nous avons la découverte de premiers romans en langue étrangère, dans la langue d'écriture avant qu'ils ne soient traduits. Et c'est pour cette raison que la programmation internationale du festival inclut l'invitation d'auteurs de premiers romans qui sont issus de pays européens, de l'Italie, Espagne, Allemagne, Roumanie et Royaume-Uni.
1: C'est le nom du festival, un premier roman. Vous diriez que c'est quoi la force d'un premier roman pour un auteur ?
2: Pour un premier auteur, c'est le premier pas pour mettre pour démarrer en littérature, et on espère bien évidemment que ça se traduise aussi par une belle carrière littéraire. Pour les lecteurs, c'est une lecture particulière. C'est le fait de lire un texte sans avoir sans être parasité par d'autres éléments, en disant je le connais, je l'ai déjà lu, ou bien j'en ai entendu parler, c'est un auteur qu'il faut suivre, une autrice importante parce que elle est par ailleurs une personne qui est déjà connue par son métier. Et là, on est vraiment confronté avec un texte, ce qui nous implique et ce qui nous impose en quelque sorte de se faire confiance. Et de ne pas écouter ce qui est dit autour de ces romans-là, parce que la plupart du temps, ce sont des romans dont on n'entend pas beaucoup parler, avec des petites maisons d'édition, mais de dire, on est confronté au texte, on se dit, qu'est-ce que j'aime, qu'est-ce que j'ai aimé dans ce roman, pourquoi je trouve du plaisir dans cette lecture, ou bien au contraire, de dire, ce roman-là, je n'arrive pas, j'en discute avec d'autres. Donc la dimension de partage est assez importante. Mais c'est le fait que c'est une lecture qui demande quand même de notre part à grandir et d'affûter un petit peu notre esprit critique.
1: Le festival du premier roman, ce sera du 27 au 31 mai à Chambéry, dans divers lieux à Chambéry, mais pas que aussi, hein, à d'autres endroits plus ou moins éloignés. Vous avez commencé à évoquer tout à l'heure du jeune public. Alors, on ne va pas détailler l'ensemble du programme parce qu'il est très riche et je ne peux qu'encourager les auditeurs et les auditrices à aller sur votre site internet www.lecturepluriel.com. J'ai un doute.
2: Oui.
1: .com. Mais quand même, qu'est-ce que vous faites en direction de ce jeune public ? Parce que c'est vrai qu'on a la crainte un petit peu que les jeunes se détournent de la lecture. Il y a la menace peut-être des écrans. Enfin voilà, il y a peut-être plein de raisons qui font qu'on s'en détourne. Vous faites partie peut-être de ceux qui vont leur amener par d'autres moyens peut-être un certain goût, à l'intérêt à la lecture ?
2: Oui, on a une programmation jeunesse, mais vraiment pour les tout-petits, et comme vous l'avez signalé sur notre site qui est très complet, très bien fait, vous avez un onglet jeunesse, donc il y a toute la programmation, il y a une programmation qui va de lecture de contes, de petits ateliers d'écriture, d'expos, mais notre action aussi s'adresse à des jeunes un peu plus grands, notamment des élèves au collège et au lycée et à l'université. Et il est vrai que ce manque de propositions et d'incitations à la lecture, nous on le comble par un travail qui est fait pendant toute l'année avec des établissements scolaires et des enseignants qui sont nos véritables partenaires, qui proposent à leurs élèves et donnent cette chance de découvrir de nouveaux auteurs, de choisir leurs favoris et de venir rencontrer leurs favoris au festival. La journée de vendredi, donc vous avez rappelé les dates du 27 au 31 mai, donc le vendredi 29, c'est une journée qui est quasiment dédiée à des, exclusivement à des rencontres scolaires. Donc on accueille au festival, chaque année en fonction des éditions, on a environ 1500 entrées jeunes dans notre festival. Et ces élèves-là viennent rencontrer les auteurs dont ils ont lu le roman, dont ils ont décortiqué l'histoire, et ils viennent pour les rencontrer, pour leur poser des questions. Ils peuvent aussi avoir un rôle actif dans les rencontres, ils peuvent modérer des rencontres, les co-animer avec des modérateurs professionnels, voire être des animateurs et de créateurs d'événements littéraires au sein du festival.
1: Ça passe donc par une préparation en amont, en classe. Vous êtes certainement en lien avec les enseignants pour que ça colle aussi avec leur programme, j'imagine.
2: Ça ne colle pas vraiment avec leur programme. C'est une proposition et je rends hommage à tous les enseignants qui travaillent avec nous. C'est un véritable défi pour eux d'arriver effectivement à inclure cette proposition et cette activité dans le cadre de leur enseignement. Et c'est tout un travail qu'on déroule avec eux pendant toute l'année. Ça démarre en septembre, voire avant l'été qui précède l'édition, et on les suit, on est au quotidien à leur côté pour les encourager, pour leur proposer des projets, pour leur proposer des intervenants pour des ateliers qu'ils pourraient organiser dans leur établissement, et pour préparer la venue de leurs élèves ici au festival, en espérant qu'ils trouvent vraiment un aboutissement heureux à leur travail de toute une année.
1: Le festival aussi, ce sont des grandes thématiques, et il me semble que jeudi 28 mai, vous avez fléché la thématique vers la cause environnementale, l'écologie.
2: Oui. De façon un peu plus large, c'est le lien avec le vivant. On s'est posé la question de savoir qu'est-ce que la littérature et qu'est-ce que la fiction littéraire peut dans ce domaine-là de l'écologie, de lien avec la nature, de notre rapport avec le vivant. Et donc, on a souhaité organiser une journée thématique qui se déroule le matin au cinéma Le Pâté. Et je profite aussi de l'occasion pour remercier son directeur qui nous ouvre ses portes. Et l'après-midi, ça sera au Musée des Beaux-Arts. Et l'intitulé de cette journée, c'est « Littérature, une énergie renouvelable », parce qu'on est persuadé que la littérature et la création littéraire, que les écrivains ont leur rôle à jouer dans ce domaine. Donc ça sera l'occasion pour se questionner, pour réfléchir également, pour écouter des personnes qui essayent d'associer leur activité d'écriture ou d'étude de la littérature sur cette thématique de la nature et de l'écologie.
1: On le rappelle encore une dernière fois, ce sera du 27 au 31 mai à Chambéry, mais également à plein d'autres endroits. Venez nombreux découvrir cette programmation du Festival du Premier Roman. Et vous allez voir, il va y avoir beaucoup de choses à découvrir. Je rappelle une dernière fois le site internet www.lecturepluriel.com. Et j'étais avec Daniela Farai, qui est donc chargée des relations internationales, scolaires et universitaires pour Lecture Pluriel. Est-ce que vous souhaitez rajouter quelque chose avant que l'on se quitte ?
2: J'ai combien de temps, combien d'heures devant moi?
1: Vous avez 5 heures si vous voulez.
2: difficile de flécher des rencontres ou des moments, des événements en particulier, je voulais juste signaler peut-être la première journée, le 27, qui est le jour de l'ouverture, de l'inauguration du festival. Nous proposons une lecture musicale autour de Veiller sur elle, le dernier roman de Jean-Baptiste Andréa. Et c'est une lecture musicale qui est proposée par nos lecteurs à voix haute de notre association, et il y aura 2 séances à 16h et à 20h à la Cité des Arts. Vous pouvez vous inscrire dès à présent sur notre site, et ça sera quelque chose d'assez particulier, très intéressant et unique, une façon de rentrer dans un roman d'une autre façon.
1: Est-ce que vous avez un coup de cœur, vous, parmi les ouvrages qui seront présentés pendant cette édition ? Est-ce qu'il y en a un qui vous a percuté particulièrement ?
2: Si, je l'ai, mon coup de cœur, mais je ne le partagerai pas. C'est un peu difficile de dire, c'est ce qu'on dit toujours, difficile de dire quel est votre fils préféré. Et là, c'est un peu la même
1: D'accord.
2: chose. Mais je pourrais, en revanche, peut-être s'il y a, en fonction de mes activités, dans le cadre de l'association, il y a une rencontre rencontre qui me tient tout particulièrement à cœur. C'est une rencontre qui regroupe une autrice anglaise, son traducteur qui a traduit son premier roman de l'anglais au français et son éditrice. Et il sera l'occasion vraiment de voir comment un texte passe d'un pays à l'autre, d'une langue à l'autre, comment on adapte une œuvre littéraire en fonction de la culture et de la langue d'un pays.
1: Merci beaucoup d'avoir été avec nous. Moi, je vous souhaite une très belle édition et on se donne rendez-vous l'année prochaine pour les 40 ans, j'imagine, pour la 40e édition, que vous allez faire les choses en grand, mais on n'en est pas encore là. Voilà, les dernières informations, www.lecturepluriel.com, vous retrouverez l'ensemble du programme. Passez un bon moment et je vous dis à bientôt.
2: À bientôt, merci.

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1: Et nous sommes toujours en direct sur Radio Toutoui dans La Locale. J'espère que vous êtes tous et toutes très heureux d'être avec nous à nouveau. Nous allons vous parler d'un événement qui va avoir lieu très prochainement. Il s'agit d'une marche et une fête de la paix qui va être organisée à Chambéry le samedi 6 juin de 14h à 18h à l'occasion de la journée internationale du vivre ensemble en paix. Vous êtes tous et toutes invités à participer à ce grand rendez-vous et j'ai la chance d'avoir avec moi deux membres de l'organisation. Il s'agit de Jean-Luc Vignoul qui est au conseil de quartier des Hauts de Chambéry et Alexandre Lomba de Régie Coup de Pouce Salarié. Ils sont avec nous pour nous parler un petit peu plus en détail de ce grand rendez-vous qui n'attend plus que vous. Bonjour à vous deux, j'espère que vous allez bien.
2: Oui, merci Céline.
3: Bonjour, oui merci.
1: Alors pour commencer, c'est bien qu'on comprenne qui vous êtes, qui êtes-vous les organisateurs et pour qui vous préparez tout ça.
2: Bon, je vais commencer. Donc peut-être pour situer un peu la journée internationale du vivre ensemble en paix. C'est une journée donc, qui a été donc, instaurée par les Nations Unies le 16 mai 2017. Et cette journée, donc, sur les Hauts de Chambéry, nous l'avons tout de suite saisie au vol en disant que c'est vraiment une excellente occasion pour travailler sur le vivre ensemble. Et depuis pratiquement 2018, avec des interruptions pendant effectivement la période du Covid, nous avons réussi à faire une action, et quelquefois plus qu'une action, donc pour mettre cette journée à l'honneur. Et donc cette année, effectivement, nous ne pouvons pas faire ça le 16 mai avec le pont de l'Ascension notamment, et donc les disponibilités aussi des structures d'accueil au niveau de la ville de Chambéry. Et donc avec la ville de Chambéry, donc, le lieu de cette journée sera centré sur le square Lannoys de Bissy, qui est donc derrière le musée savoisien. Et là, nous rassemblerons les personnes qui viendront et donc du Biolay et des Hauts de Chambéry pour passer ce moment ensemble.
1: Avant de regarder plus en détail le contenu du programme, Alexandre Lomba, est-ce que vous pouvez nous dire un petit peu qu'est-ce que c'est que la régie Coup de Pouce ?
3: Alors la régie Coup de Pouce, ce sont des associations d'habitants, enfin je dis au départ mais toujours à l'arrivée, qui ont deux axes de développement, la question de l'emploi. Donc il y a vraiment un axe autour de l'emploi, et notamment aujourd'hui dans ce qu'on appelle l'insertion par l'activité économique. Donc c'est une structure d'insertion par l'activité économique. Et puis elle a un axe de développement aussi autour du lien social. La régie Coup de Pouce en particulier a trois actions phares, un café ambulant, des jardins partagés, une action de logement partagé solidaire qui s'appelle un toit de génération. Mais on a des sœurs, on a des cousines à Chambéry. À Chambéry-le-Haut, il y a Régie Plus, à qui on fait un coucou, sur le quartier de Chambéry-le-Haut. Et nous, on est plutôt sur la partie quartier Biolay, Cognin et Jacob. Voilà.
1: Alors, Jean-Luc, vous avez commencé à évoquer donc le programme de cet événement. Donc, ça va avoir lieu le 6 juin. Il y a deux grands rendez-vous qui sont attendus. Tout d'abord, il y a la marche de la paix qui va commencer à 14h. Où c'est qu'on se retrouve? Comment et pourquoi?
2: Oui, donc effectivement, on a voulu essayer de rassembler en dehors de Chambéry-le-Haut, d'autres quartiers de Chambéry. On s'y est pris un peu tard, et certains quartiers, notamment au centre-ville et sur Bissy, nous ont dit « pas cette année, ça sera difficile, c'est trop court pour s'organiser ». Mais au niveau du Biolay, ça a été réactif, n'est-ce pas ? Alexandre, donc tu as réussi donc à rassembler pour le Biolay trois associations au moins.
3: Alors j'ai pas réussi, tu as réussi, vous avez réussi, le conseil de quartier. En tout cas effectivement on est trois structures, on est le centre social d'activité du Biolay, le CSAB, donc le centre social du Biolay va participer, et surtout la maison de l'enfance avec les autres actrices que sont les maisons de l'enfance, qui a notamment construit, dessiné le parcours pour que les habitants et les habitantes aillent en direction du centre-ville.
2: Ouais. Alors effectivement, on a donc deux parcours. Un parcours qui partira de la place René Vert au Biolay, avec effectivement un rendez-vous pour démarrer à 14h30, donc venez un petit peu à l'avance, et pour effectivement, sur un trajet bien précis et travaillé, et en sécurité, nous accompagnerons les parents, les enfants et tous ceux qui le souhaitent dans cette marche, avec toute une préparation de cette marche à travers aussi des pancartes, des expressions à travailler auparavant, bien sûr, avec ses habitants, ses enfants. Et ceci est fait aussi dans le cadre d'une œuvre collective, c'est-à-dire l'année dernière, sur les Hauts de Chambéry, pour cette journée du Vivre Ensemble en Paix, nous avions constitué une fresque murale importante de 25 mètres de long sur 3 mètres de long, et qui est magnifique et qui reste toujours visible sur les Hauts de Chambéry, dans la rue du Pré de l'Âne. Et cette année, en faisant sur le centre, on a imaginé la possibilité de faire une très grosse colombe de la paix qui fera 2,60 m de diamètre. Et cette colombe, elle sera divisée en différentes parties, et ces différentes parties vont être écrites, peintes par effectivement les enfants, les centres des maisons de l'enfance, les centres sociaux, l'ensemble des associations qui participent à cette journée.
1: Pour contribuer du coup à la conception de toutes ces œuvres, finalement, ces œuvres, parce que vous avez évoqué aussi des pancartes réalisées en amont, est-ce qu'il y a des rendez-vous fixes ou c'est chacun qui s'organise un petit peu de son côté?
2: C'est chaque partenaire qui effectivement va s'organiser pour réaliser cela, dans l'esprit de mettre en avant les valeurs de citoyenneté, de solidarité, de respect des personnes, des cultures, de l'environnement. Et il ne s'agit pas pour nous d'une manifestation revendicative, sauf de revendiquer effectivement l'application de toutes ces valeurs et de promouvoir ces valeurs. Donc nous travaillons avec les différents partenaires à réaliser ces différents outils, on va dire, pour montrer notre volonté de travailler dans le vivre ensemble.
1: Ensuite, une fois que la marche a été réalisée, rendez-vous final à côté du musée savoisien, si je ne dis pas de bêtises.
2: Oui, c'est ça, mais on a cité le Biolay, mais on n'a pas cité finalement Chambéry-le-Haut. Et Chambéry-le-Haut donc démarra aussi à 14h30 de l'avenue d'Annecy. Et sur cette avenue Annecy arrivera aussi déjà les quartiers environnants, des Châtaigniers et donc des Combes. Et ensuite, nous descendrons donc par le Piocher, par la Cassine, pour arriver donc en centre-ville par le boulevard de la Colonne.
1: Un autre point de départ aussi, Chantemerle, de ce que je peux voir.
2: Oui, mais Chantemerle, en fait, c'est sur le trajet. De descente de Chambéry-le-Haut.
1: Ok, et ben voilà pour ce qui est de la marche. Rendez-vous donc à différents endroits, mais ce sera à 14h30 le vrai départ. Et ensuite, on se retrouve pour la fête de la paix. Et là, qu'est-ce qui va se passer?
2: Alors,
3: c'est moi qui parle aussi.
2: Plusieurs associations qui ont proposé donc des stands, des animations, et il y en a un particulier, donc justement de Régie Coup de Pouce, que tu pourrais nous présenter.
3: Alors oui, alors nous on va croiser les différentes activités que le pôle lien social porte, et on a une action autour des jardins et de l'activité, enfin des trois activités finalement, et de notre café ambulant qui est un principe en fait de vélo mais qui peut se faire à marche aussi, d'aller vers les habitants, de prendre la parole, on va dire, de prendre la température, mais sur des sujets qui peuvent être d'actualité ou autres, notamment du quartier. Et on va lier ça, cette façon de faire, avec les jardins, où on va proposer des cultures, présenter des cultures aux passants et aux passantes différentes, et de leur montrer comment une symbiose, une rencontre de deux légumes ou d'un légume et d'une fleur peuvent se faire dans la diversité, dans la mixité, et qu'elles peuvent pousser ensemble et s'entraider, et avec le principe d'un toit de génération qui est du logement partagé, où si les gens se rencontrent sans se connaître, on accueille quelqu'un chez soi, et on va mettre tout ça sur une remorque les cultures, et puis parler du vivre ensemble, parler de la mixité, de la différence, et comment ça peut être un enrichissement en montrant qu'est-ce que la nature elle est capable de faire, et ce que peut-être nous aussi on est en capacité de faire, voilà, qui correspondent quand même assez bien, je pense, aux valeurs de la journée internationale du vivre ensemble en paix.
1: J'imagine que c'est adressé à tout le monde.
3: C'est totalement adressé à tout le monde concernant notre action. Petits, moyens et grands et vieux et vieilles pourront faire ça sans souci.
2: Il y a aussi, donc une préparation aussi importante, aussi une sensibilisation aussi des enfants, notamment dans les maisons de l'enfance des rues de Chambéry, qui ont réuni une vingtaine d'enfants autour de, finalement, comment faire face aux violences. Et donc il y a un théâtre forum qui est en construction. Je ne suis pas sûr qu'ils soient en capacité de produire quelque chose, mais en tout cas ils ont fait une réflexion sur finalement face aux violences, comment réagir, comment avoir effectivement les bonnes attitudes, comment parer aussi les interventions qui sont à la fois très difficile à supporter, à vivre, et avec des difficultés donc de réaction, aussi bien des violences ressenties dans la famille qu'à l'école ou que dans la société. Et c'est pour nous aussi un axe vraiment important de notre réflexion dans cette journée internationale du vivre ensemble en paix. Faire face justement à tout ce niveau de violence qui nous entoure, et comment travailler à le diminuer et avoir les bonnes réactions.
1: On peut dire qu'il y a un enseignement à la paix peut-être ?
2: Tout à fait. L'idée justement de cette journée internationale donc du vivre ensemble en paix, c'est de travailler à l'éducation à la paix. Et l'éducation à la paix, elle est déjà commencée, hein, donc dans nos relations, ne serait-ce humaines, entre les uns et les autres, sur justement l'écoute de l'autre, c'est de ne pas avoir peur de l'autre aussi, mais savoir aussi l'accueillir, hein, et également donc des valeurs de la République aussi, dont la citoyenneté. Et donc il y a aussi tout un travail qui est fait, notamment au niveau de l'éducation nationale, au niveau des niveaux de primaire en tout cas, et début de collège, sur ce travail-là, la citoyenneté, que nous souhaitons mettre en avant également.
1: La journée internationale du vivre ensemble en paix, c'est pour bientôt. La marche et fête de la paix, ce sera le samedi 6 juin de 14h à 18h. Venez nombreux, ce rendez-vous n'attend plus que vous et vos bonnes intentions, bonnes énergies, bonnes initiatives. Vous verrez, il y a de nombreuses personnes qui seront là pour vous orienter. Jean-Luc, vous souhaitez rajouter quelque chose avant que l'on se quitte ?
2: Oui, justement, c'est qu'effectivement, au cours de cette période entre 16h et 18h, si on va avoir effectivement la construction de la colombe qui arrivera par petits morceaux, par les deux marches, on construit cette colombe, on va la fêter, cette colombe collective. On va travailler à des jeux coopératifs qui sont proposés par les différentes associations, notamment l'association Envie en Jeu, qui travaille beaucoup sur ces jeux coopératifs et sur le forum théâtre. Mais également, on a solliciter un petit spectacle de cirque, et on espère faire un peu danser les enfants et les grands avec un peu d'animation spontanée, on va dire, avec l'aide de Kadri d'Elsa, avec l'aide aussi de danses qui ont été préparées peut-être par les maisons d'enfance à suivre. Tout est en construction. Si c'est en construction, vous pourriez peut-être aussi vous-même participer à cette construction. Et si vous souhaitez lire un poème, chanter une chanson autour de cette petite scène que nous aurons donc au square Lannoy de Bissy à partir de 16h, eh bien écoutez, contactez-moi au 06 13 08 65 92 et nous en discuterons.
1: Eh bien voilà, le message est passé. Merci infiniment à vous deux d'avoir été avec nous aujourd'hui. Est-ce que vous voulez rajouter un dernier mot avant que l'on se quitte ?
3: Moi, je voudrais remercier le conseil de quartier qui a effectivement attrapé ça et pris l'initiative de le lancer sur Chambéry. Nous, maintenant, ça fait quelques années qu'on y participe et je pense que c'est pas assez encore médiatisé, communiqué, valorisé. Et voilà, quand on est éduqué, quand on est sensibilisé, après on passe son temps à parler du 16 mai. 2017.
2: Mais voilà, on espère aussi faire une grande manifestation plus large encore l'année prochaine avec l'ensemble des quartiers de Chambéry.
1: Eh bien voilà, moi je vous souhaite une très belle réussite hein, sur cet événement. N'hésitez
3: Merci.
1: Pas à revenir pour les prochains rendez-vous que vous organiserez. On sera heureux de les relayer. À bientôt.
3: À bientôt.
2: Merci.

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1: Sur Radio Grésivaudan, Chambéry, Radio Toutouille. Eh bien, gardez bien les oreilles très ouvertes pour nous écouter aujourd'hui. Nous allons avoir trois parties dans notre émission. Deux chroniques pratiquement qui sont préenregistrées et un interview en direct donc avec Michel, secrétaire de Amnesty International Chambéry. Et donc, pour commencer, nous passons à la chronique donc, d'actualité de Jean-Luc de l'AFPS d'Albertville.
2: Alors, bonjour à toutes et à tous. Pour commencer cette chronique de l'actualité en Palestine, un événement qui sort de l'ordinaire. En effet, après 2 ans et demi de génocide à Gaza, après 20 ans d'un blocus illégal et meurtrier, après des décennies de vol des terres en Cisjordanie et de meurtre de ses habitants, l'Union européenne, enfin, a pris des sanctions. Bon, alors attention, c'est pas des sanctions qui vont entamer en quoi que ce soit les capacités de l'État sioniste à assassiner des enfants, des civils, ou qui vont l'obliger à rendre la terre à ceux à qui il l'a volée, comme le prévoient de nombreuses résolutions des Nations Unies. Mais quand même, lundi 11 mai, 9 Israéliens, connus pour leur rôle dans le mouvement de colonisation en Cisjordanie, ont été inscrits sur la liste des sanctions européennes. Alors, qui sont ces colons ? Déjà, on y trouve la fameuse grand-mère Daniela Weiss, vous connaissez, celle qui incite les jeunes des collines à aller voler le bétail des Palestiniens, brûler leurs maisons, voire commettre des meurtres, et qui a déclaré récemment « On ne leur donnera pas à manger, on ne donnera rien aux Arabes, il faudra qu'ils s'en aillent ». On trouve aussi sur cette liste Avichai Suissa, le directeur d'une officine de recrutement de colons violents. Il y a d'autres noms, d'autres organisations qu'on ne connaît pas exactement parce que ça n'est pas encore publié. Alors que l'Union européenne, maintenant déclarée antisémite par Ben Gvir, sanctionne ces fascistes, c'est une première que nous devons saluer. Nous demandons, vous le savez, dans toutes nos manifestations depuis des années, que des sanctions efficaces soient enfin mises en place. Mais nous devons aussi en dénoncer l'hypocrisie. D'abord parce que ces sanctions sont limitées. Interdiction du territoire et gel de leurs avoirs en Europe, où ces individus n'ont aucune raison de mettre les pieds. Surtout parce que ces gens opèrent sous la protection de l'armée, de l'État sioniste, qui lui n'est même pas inquiété ou mentionné dans ses sanctions. On attend toujours que la Commission européenne écoute la voix des plus d'1 200 000 citoyens qui ont signé pour exiger la fin de la collaboration militaire et économique avec Israël. Passons à un événement qui n'a malheureusement rien d'extraordinaire. Vendredi 15, c'était la commémoration de la Nakba, cet épisode déchirant qui a vu, en 1948, la Palestine vidée de plus de la moitié de sa population par des bandes terroristes sionistes soutenues par les grandes puissances occidentales. Mais la veille, le 14, c'était la célébration par les sionistes de la prise de Jérusalem en 1967. Tous les ans, des bandes de sionistes surexcités envahissent alors les rues de Jérusalem en brandissant des drapeaux israéliens et s'en prennent à tout ce qui n'est pas juif dans la ville. Cette année n'a pas

0: Mort aux Arabes ou nous violerons vos femmes. Triste spectacle, sous l'œil bienveillant et protecteur de l'armée, mobilisé en masse pour interdire aux Palestiniens de sortir de chez eux. Revenons en Europe, à Vienne, où se déroulait cette semaine le concours de l'Eurovision. Comme je parie que cela n'intéresse plus grand monde, on ne va pas en parler trop longtemps. Mais rappelons que plus de 1000 musiciens ont signé une lettre de protestation et 5 pays européens ont refusé de retransmettre le concours sur leur chaîne nationale à cause de la participation d'Israël en plein génocide. Honneur à eux. Vendredi, Israël a assassiné le chef des brigades Qassam à Gaza, Azzaldin Al-Haddad, avec, comme à l'accoutumée, sa femme, ses enfants et plusieurs civils qui demeuraient dans la même ruine. L'assassinat, ciblé ou aveugle, fait ainsi partie de la définition israélienne de la trêve. Des milliers de Palestiniens ont porté Azzaldin en terre et une élection est déjà en cours entre deux candidats à sa succession. Et puis, hier, une nouvelle qui devrait tous nous faire bondir dans la rue. La loi imposant la pendaison des prisonniers palestiniens accusés d'être responsables de la mort d'un juif est maintenant signée par le commandant des forces génocidaires en Cisjordanie. Elle devient donc effective et ce n'est plus qu'une question de temps. Plus alarmant encore, le Parlement israélien a voté cette semaine une loi rétroactive pour la mise à mort des Palestiniens faits prisonniers le 7 octobre. Leur vie ne tient maintenant plus qu'à la solidarité internationale. Pendant ce temps, Israël continue le dépeçage de la Cisjordanie. Un décret signé cette semaine a officialisé le vol par l'armée génocidaire de 7000 m2 de terre palestinienne en plein centre de la ville de Jénine. Ça n'est pas une grande superficie, je vous l'accorde, mais il s'agit là d'une première prise de contrôle directe de terre dans la zone A qui avait été définie par les accords d'Oslo. Des accords qui étaient en état de mort cérébrale et qui sont donc maintenant en arrêt cardiaque absolu. Allez, quelques bonnes nouvelles pour ne pas terminer dans l'amorosité. D'abord, poussons tous un grand soupir de soulagement après la décision d'une cour fédérale états-unienne d'invalider les sanctions imposées par le gouvernement à Francesca Albanese, l'incorruptible défenseuse des droits de l'homme pour les Palestiniens. En Méditerranée, les efforts continuent pour tenter de briser le blocus de Gaza. Un convoi de quelques dizaines de véhicules, ambulances, bus, etc., vient de quitter Tripoli. Il va chercher à rejoindre Rafah par voie de terre. Sur la mer, après l'acte de piraterie commis par Israël il y a 15 jours, la flottille a entamé hier le dernier bras de son périple. Elle s'apprête à contourner Chypre à environ 500 km de Gaza. Mais, à l'heure où je close cette chronique préenregistrée, j'apprends que la flottille est de nouveau menacée par les pirates israéliens. Restons à l'écoute, restez à l'écoute, gardons le contact pour pouvoir réagir à toute menace. Gaza les attend. Les Palestiniens ne se découragent pas. Malgré les pénuries immenses de briques, de brocs, mais surtout de cœur et de courage, ils reconstruisent. L'UNRWA a ouvert 2 écoles cette semaine à Khan Younes. Et Ahmed Mouin Abou Hamcha, notre maître de la musique des drones que vous connaissez déjà, chante déjà leur nouvelle ville, leur nouvelle Gaza. Je vous laisse écouter.
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1: Nous voilà de retour donc sur Radio Toutoui. Et un petit point d'information complémentaire, parce qu'effectivement, comme le disait Jean-Luc, c'est une chronique qu'il avait enregistrée hier. Depuis hier, des nouveautés sont malheureusement arrivées sur à la fois Gaza, avec une nouvelle attaque d'Israël qui a fait 6 morts et 40 blessés, et au niveau de la flottille, les interventions de piraterie israélienne se sont intensifiées, et donc actuellement il y a donc 54 bateaux en route, donc 500 personnes à bord de ces différents bateaux qui sont actuellement au sud effectivement de Chypre. Et parmi ces bateaux, il y a une douzaine de bateaux qui sont turcs. A priori, aux premières informations, ce sont plutôt ces bateaux turcs qui ont été appareillés. Et donc nous lançons l'opération habituelle de sauvetage en vous demandant d'intervenir auprès du ministère des Affaires étrangères, soit par écrit, soit au téléphone, par le 01 53 59 11 10. Ou le consulat également donc français de Tel Aviv à 972 54 66 70 047. Pour exiger donc des autorités françaises qu'elles garantissent la sécurité donc des otages, prisonniers en fait, de cet acte de piraterie, et donc garantir leur sécurité. Donc ça, c'est pour les dernières nouvelles pour l'instant. Et nous allons enchaîner en fait par une autre intervention enregistrée, celle de Gabi, qui veut nous aider à réfléchir sur l'autodétermination du peuple palestinien. Et en cela, donc, après avoir reparlé, vous verrez donc de Madame Albanaise, on a heureusement eu la bonne information tout à l'heure qu'un certain nombre de sanctions émises par Monsieur Trump ont été levées par un juge américain. Elle va se baser sur effectivement la rencontre que nous avons eue avec Mohamed Zawara, que nous avons reçu à Chambéry il y a quelques semaines. Donc la parole est à donc Gabi de la FPS de Chambéry.
2: Je voudrais revenir avec vous aujourd'hui sur un terme employé par Francesca Albanese, dont nous avons lu la lettre dans une précédente émission. Cette lettre où elle répond à ses détracteurs, je rappelle que Francesca Albanese est rapporteure spéciale pour la Palestine à l'ONU et qu'elle a fait l'objet de nombreuses menaces. Elle en parle dans sa lettre et entre autres de notre ministre des Affaires étrangères, M. Jean-Noël Barrot. Donc dans sa lettre, elle dit beaucoup de choses importantes et entre autres, elle parle de l'autodétermination qui conditionne l'exercice de tous les autres droits, le droit de vivre libre en tant que peuple, de décider de sa voie politique, de gérer ses ressources, de tracer son propre avenir. Et la négation de l'autodétermination se trouve au cœur de tout projet colonial de peuplement. Donc on va voir ensemble ce qui se passe effectivement pour les Palestiniens. L'autodétermination, pour eux, devient une lutte pour la survie. Aujourd'hui, elle n'est pas une idée abstraite, débattue dans des couloirs diplomatiques. Il s'agit de savoir si on peut se déplacer, travailler, cultiver, étudier, se soigner ou simplement rester sur ces terres. Pour les Palestiniens d'aujourd'hui, je voudrais donc donner la parole à un Palestinien, un jeune journaliste et vidéaste palestinien qui s'appelle Mohamed Zouara et qui habite dans le village de Masala, en Cisjordanie. Nous avons reçu Mohamed lorsqu'il a présenté son film « On My Land », qui retrace la bataille permanente des habitants pour rester enracinés dans leur terre. Il est venu à Chambéry il y a quelques mois, dans leur terre qui est volée morceau par morceau. Il dit « C'est une forme puissante de résistance que nos histoires sont racontées par nous-mêmes ». Et ça semble important que ce soit les Palestiniens qui parlent eux-mêmes. Il dit encore, en tant que cinéaste, je m'attache à raconter les histoires humaines qui se cachent derrière les gros titres. Des histoires de résilience, d'espoir et de lutte quotidienne pour la liberté. Je crois que la résistance ne se trouve pas seulement sur le front, mais aussi dans les mots, dans les images, dans la préservation de la mémoire et dans le partage de la vérité. Il continue, aujourd'hui, je travaille en étroite collaboration avec les communautés marginalisées derrière le mur, à participer à des mouvements populaires, utiliser la narration comme moyen de transmettre notre histoire brute et réelle au monde entier. Donc je vais lui donner la parole parce qu'il dit ce qu'est pour lui l'autodétermination de son peuple. Donc on l'écoute. Dans mon village Almasara, l'occupation a fermé les routes principales et presque toutes les entrées, ne nous laissant accès qu'à une porte métallique. Ce portail dicte désormais le rythme de nos vies. S'il est fermé, nous sommes coupés du monde extérieur. Nous ne pouvons pas nous rendre au travail, à l'université, à l'hôpital, ni même dans les villes voisines. Ce qui se passe à Almasara n'est pas exceptionnel. Cela reflète une réalité palestinienne plus générale, dans laquelle des communautés entières sont rendues vulnérables par les bouclages, les postes de contrôle, les barrières militaires et les routes de colons qui fragmentent le territoire en îlots isolés. Partout, en Cisjordanie, ce système de contrôle façonne le quotidien. Les postes de contrôle et les barrières routières ne se contentent pas de restreindre les déplacements. Ils régissent la vie même des Palestiniens. Le temps devient incertain, la distance prend une dimension politique et même le trajet le plus banal est soumis à une autorisation militaire. Parallèlement, le foyer n'est plus un lieu sûr. Des maisons sont démolies, y compris dans des zones censées être sous administration civile. Vous savez qu'en Palestine, il y a les trois zones, les A, B et C. C'est dans ce contexte que les Palestiniens évoquent l'autodétermination. Il ne s'agit pas simplement d'une revendication d'un État au sens formel du terme, il s'agit d'une revendication des conditions minimales nécessaires à une vie humaine et collective digne. Le droit international est clair sur ce point. Le droit des peuples à l'autodétermination est l'un des principes fondateurs de l'ordre national moderne. Il est inscrit dans la Charte des Nations Unies et réaffirmé dans les principaux instruments relatifs aux droits de l'homme. Le peuple palestinien est depuis longtemps reconnu comme ayant droit à ce droit. Pourtant, la Palestine révèle le fossé profond qui sépare la reconnaissance de la réalité. Un peuple peut-être reconnu dans des résolutions et des discours, tout en se voyant refuser les conditions matérielles et politiques nécessaires à l'exercice de sa liberté. C'est pourquoi la reconnaissance seule ne suffit pas. Les gestes symboliques ne peuvent pas se substituer à l'action politique. Une déclaration de soutien, voire la reconnaissance d'un État palestinien, n'a guère de sens si on laisse l'État colonisateur continuer à s'emparer des terres, à démolir des maisons, à déplacer des communautés. L'autodétermination exige plus que de la sympathie. Elle exige la fin de l'occupation militaire, la fin de l'expansion des colonies, la mise en cause des responsables des violations du droit international et la protection des Palestiniens confrontés à la dépossession et à la violence. Elle exige également de préserver l'unité du peuple palestinien face à la fragmentation qui lui est imposé. Pour les Palestiniens, la liberté n'est pas un idéal théorique. C'est le droit de vivre sans domination, sans déplacement forcé ni crainte. Les Palestiniens ne demandent pas une exception. Ils réclament ce que le droit international promet déjà à tous les peuples, le droit de déterminer leur avenir politique, de vivre dans la dignité sur leur terre et d'être libérés de la domination coloniale. Dans le contexte actuel, l'autodétermination palestinienne n'est pas simplement une revendication politique. C'est une condition urgente de survie. Donc, voilà les mots de Mohamed Zouara. Et bien sûr, si on veut parler de Gaza, les agressions, les tensions quotidiennes qui entraînent une insécurité permanente et la peur que la situation se détériore à tout moment affectent profondément la vie quotidienne et la capacité des gens, évidemment, à se projeter dans l'avenir. Donc voilà, pour réfléchir à tout ça et se dire que les Palestiniens ont vraiment une voix à écouter, à entendre et peuvent appliquer et mettre en œuvre l'autodétermination, encore faut-il qu'on leur permette de survivre.
1: Merci, merci Gabi pour cette proposition de réflexion et on va écouter avant d'aborder notre rendez-vous interview avec donc Michel de Amnesty International. On va écouter Dalam Abou Mohamed, chanteuse palestinienne qui nous chante la volonté de retourner au pays.
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0: Merci, merci encore à toi, donc Michel, d'avoir accepté l'invitation à participer à notre émission Solidarité Palestine.
1: Je t'en prie.
0: Au micro de Radio Grésivaudan Chambéry, Radio Toutoui. Et donc, avant d'aborder en fait ce que je t'avais demandé, particulièrement pour aujourd'hui, d'aborder le rapport annuel d'Amnesty, et plus particulièrement ces pages concernant Israël et les territoires palestiniens occupés, peux-tu nous présenter Amnesty International? Qu'est-ce que c'est Amnesty? Une association? Un mouvement?
1: Ben bonjour Jean-Luc, je salue également les auditeurs de Radio Grésivaudan, Chambéry, Radio Toutoui. Amnesty International est une organisation non gouvernementale, indépendante, impartiale et dont le mandat est d'enquêter sur les violations des droits humains partout dans le monde, de les qualifier en droit, puisque notre cadre de référence c'est le droit international, selon la Convention onusienne de 1948, suite à la Deuxième Guerre mondiale, et d'alerter en cas de violation et d'engager les citoyennes et les citoyens à agir, à faire pression sur les États pour que ces violations s'arrêtent.
0: Donc, ce sont ces enquêtes qui donc sont à la base de vos rapports, mais j'ai lu aussi dans ce rapport que vous utilisiez les aides, les apports d'autres organisations, et j'avais noté notamment dans les ONG palestiniennes et israéliennes, celle de Betselem, et également donc des rapports de différentes organisations de l'ONU. Mais vos rapports semblent faire complètement référence dans ces dossiers.
1: Mais effectivement, nous utilisons les rapports de d'autres organisations, mais ça je développerai plus tard, un peu plus loin. Oui, nos rapports sont reconnus auprès des Nations Unies et sont même opposables auprès de la Cour pénale internationale et de la Cour de justice internationale. Pour qualifier les droits humains, génocide, apartheid, crimes contre l'humanité, crimes de guerre, etc., nous nous fondons sur les définitions de la
0: Convention, excuse-moi, des Nations Unies.
1: Des Nations Unies, oui. Mmh. Et les conditions juridiques de la Convention des Nations Unies de 1948.
0: Ok. Bon, ça c'est clair pour nous maintenant. C'est une ONG.

Vous l'avez reconnu par son générique, c'est l'émission Anna Chronique. Si l'esprit libertaire plane constamment sur nos interventions, c'est avant tout pour préserver cette étincelle de lucidité qui est en nous et de tendre, le cas échéant, la main à quelques brebis égarées. Amis, pasteurisés. Tu es le bienvenu.

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1: L'énergie nucléaire. L'énergie nucléaire, une énergie propre

Lorsque l'industrie nucléaire, issue d'une économie ultra-libéraliste, s'est mise en branle après la Deuxième Guerre mondiale, cela devait être une énergie propre. Seulement, à partir de l'uranium, on produit du plutonium, que l'on récupère dans les usines de retraitement pour faire ensuite des surgénérateurs, des bombes et du combustible mixte appelé MOX. À l'époque, au milieu du XXe siècle, on concluait déjà à son extrême toxicité. Alors, promis, nous avait-on dit. On avait informé la population à l'époque que jamais une trace de plutonium ne sortirait des installations nucléaires.

mais une revue scientifique britannique avait publié les résultats d'une étude portant sur les analyses de 3300 dents de lait provenant d'enfants du Royaume-Uni et d'Irlande. Or, il s'est avéré que toutes ces dents étaient contaminées au plutonium. Bien sûr, la contamination était faible, 3 à 7 millibecquerels par kilogramme. Mais rappelons-nous qu'avec le plutonium, cela se joue en millionième de gramme. L'étude a démontré qu'il y avait une corrélation directe des niveaux de contamination avec la proximité de la centrale nucléaire de Sellafield, située en face de l'île de Man, en Angleterre, l'équivalent de la centrale nucléaire française de La Hague, située à la pointe du Cotentin en France. Les contaminations d'une énergie propre? Étonnant, non? L'énergie nucléaire. Une énergie propre? On nous prend pour des imbéciles.

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1: L'entretien qui suit a été enregistré le 20 mars 2004.
2: Bienvenue à Thomas dans cette terrible épreuve que sont les mots en liberté. Des mots en liberté, des mots sortis de tout contexte de phrase, proposés à son esprit ouvert, n'en doutons pas. Nous commençons. Michael Youn. Le rite vaut.

Le G8. Ravachol. Une maîtresse. La dictature du prolétariat. La trottinette. L'écriture. Les tropiques. Merci, Thomas.

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4: Bonjour. Aujourd'hui, nous allons étudier la journée d'un Français agressé par le bruit. Ceci était un réveil, je ne vous apprends rien.
5: Niveau sonore, 80 décibels.
4: Bonjour, c'est quoi votre engin, là?
6: Un moulin à café, pourquoi?
5: Niveau sonore, 100 décibels.
4: Galvanisé par le café du matin, l'homme se rend à son travail.
7: Mademoiselle, excuse-moi, aidez-moi, je suis largué, là. Alors, ça fait combien, en tout?
5: 80 décibels pour la circulation, 75 pour l'imprimante, 60 pour le téléphone.
7: Oui, bon, allons-y, s'il vous plaît.
5: En moyenne, 75 décibels, monsieur.
7: Non, c'est vrai, quoi, faites gaffe!
5: Alors, couchez le bruit.

0: Il faut faire semblant de savoir, mais sans dire que l'on sait.
1: Il faut faire semblant de savoir, mais sans dire que l'on sait. C'est au boulot qu'on nous dit ça.
0: Analyse philosophique de lignes directives hiérarchiques.

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1: Au travail, poupée. Prenez ça, enlevez votre rouge à lèvres, laissez-vous glisser contre moi et commençons.
2: Nous avons commencé et déjà terminé, monsieur. Et au cas où vous auriez encore des illusions, écoutez bien ce que je vais vous dire.
3: Vos fantasmes. Toi, qui grillages mon corps, que ne se voit ni ma tête, ni mes pieds, que je ne sois qu'une informe masse terne, une non-existence. Toi, qui exhibes mon corps, mes seins de silicone, mon sexe en acrobatie béant, et pas d'esprit, comme si je réfléchissais avec tes couilles. Béatrice Gaudy.

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1: La photographie, c'est la vérité. Et le cinéma, c'est 24 fois la vérité par seconde.
2: Chronique cinéma. Avec un film réalisé en 1981 par Alain Delon, Pour la peau d'un flic. Comme interprètes principaux, Alain Delon, Anne Parillo, Michel Auclair, Daniel Secaldi, Pascal Robert et Jean-Pierre Darras, entre autres. L'histoire d'un détective privé qui enquête sur la disparition d'un jeune aveugle.
3: Ils ont parlé de toi tout à l'heure à la télé.
4: Ah ouais?
3: De toi, de la deux chevaux avec un cadavre dedans, des traces de balles, enfin tout ça. Une ténébreuse affaire, il a dit de me ruser. Et il a ajouté que la police s'attendait à te retrouver dans les plus brefs délais.
4: Et c'est la balistique qui a établi le lien entre la deux chevaux et lui?
3: Non, un témoin.
4: Un témoin?
5: Un jeune homme de bonne famille, dans une Monte Carlo rouge?
3: Affirmatif.
4: Ça commence à sentir mauvais, hein?
3: La pintade?
5: On fait s'y attendre. Je crois que le moment est venu d'avoir une petite conversation avec celui qui a tout commencé, l'ami Cochelli.
4: Oui, je le crois aussi.
3: Elle est bonne ou elle est pas bonne? Répondez pas tous à la fois.
5: Qui?
3: Ma pintade.
5: Ah, très bonne, hein?
4: Excellente.
3: Bon, vous voulez connaître le secret?
4: Débrouille-toi pour le rencontrer en terrain neutre.
5: Ouais.
3: Faut lui fourrer deux petits suisses dans le cul.
5: À Cochelli?
3: Mais non, à la pintade, merde. Oh, c'est dur avec vous ce soir. Heureusement, il y a un Q-Core.
4: C'est quoi ça? Le dessert?
3: Des Philistins, voilà ce que vous êtes.
5: Oh, Philistin, j'ai oublié de te dire que Charlotte était un peu cinéphile sur les bords.
4: Oh.

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La modernité par l'industrialisation ainsi que les nouvelles voies de communication, routes, nationales, autoroutes, sont les principaux responsables de la dispersion ou de la disparition de la faune et de la flore de nos régions. L'agriculture industrielle en est responsable également. S'il est vrai que l'on prend un peu plus en considération depuis la fin du XXe siècle l'écosystème qui équilibre naturellement les régions, il faut savoir que tout remembrement au nom de la rentabilité ou tracé de voie en ligne droite pour une meilleure circulation aux dépens de petits sentiers tortueux, on réduit sur une même surface d'un tiers la faune et la flore implantées. Concrètement, par exemple, là où, au XIXe siècle, sur une surface déterminée, un paysage abritait 30 espèces animales et 23 espèces végétales, un siècle plus tard, ne subsistaient que 7 espèces animales et 7 espèces végétales. L'être humain doit respecter la nature. Est-il encore temps de le lui

0: L'étoile a pleuré rose au cœur de tes oreilles, l'infini roulé blanc de ta nuque à tes reins, la mer a perlé rousse à tes mâmes vermeilles, et l'homme saigné noir à ton flanc souverain.
1: Arthur Rimbaud.

La vie est une aventure incertaine dans un paysage diffus aux limites en perpétuel mouvement, où les frontières sont toutes artificielles, où tout peut s'achever et recommencer à chaque instant, ou prendre fin subitement, comme par un coup de hache inattendu, à tout jamais. Où la seule réalité absolue, compacte, indiscutable et définitive est la mort. Où nous ne sommes qu'un petit éclair entre deux nuits éternelles, où nous n'avons que bien peu de temps. Arturo Pérez Reverté.

Et c'est avec les sonorités de la Busqueda que nous terminons cette émission anachronique proposée par Henri Dudonné Parju et Charles Hamel. Auparavant, vous avez pu écouter les chansons et musiques de Pierre Henry et Michel Colombier, Rodve, de Wereld Band, Roger Waters, le trio Braham de Jod Watcher, Jacqueline François, Nino Ferrer, Eric Clapton, Joseph Bodin de Bois Mortier, André Messager, et donc, juste à l'instant, la Busqueda. Vous avez croisé les textes de Charlie Tenassel, Béatrice Gaudy, Arthur Rimbaud et Arturo Pérez Reverté. Nous avons eu le plaisir d'accueillir Sylvie et Catherine pour leur lecture et Thomas pour son expression silencieuse de ses mots en liberté. Enfin, nous avons proposé des extraits des magazines écologiques Silence et Combat Nature et également un extrait du film d'Alain Delon Pour la peau d'un flic.

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2: Mélodie feutrée. Une autre couleur. Pour une autre.

0: Ferme tes yeux.
1: Ici, avec tout ça à regarder?
0: Ferme tes yeux, s'il te plaît.
1: Oh, Charles, est-ce que c'est beau? Mais tu n'aurais pas dû.
0: Pourquoi pas?
1: Bah, je sais pas, j'imagine que c'est ce qu'une femme doit dire dans un pareil moment.